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1: Qu'est-ce que je fais ? C'est pas quoi faire.
2: Bonjour à toutes et tous et bienvenue dans l'agenda de Radio Alto. On est parti pour les bons plans des Bauges. Vendredi 25 septembre. À l'épicerie Croque-Bauge de l'Echeraine, c'est tous à table. Rencontrez les autres habitants des Bauges, découvrez des produits locaux et de saison lors de cet atelier de cuisine participatif porté par Alice. Elle vous propose le menu suivant, parmigiana de courge à la sauge, rouleau de viande et risotto aux champignons et on termine avec un crumble croquant aux pommes. Trois possibilités s'offrent à vous. Cuisiner et manger sur place, ou venir manger uniquement à midi, ou encore réserver un repas à emporter. Inscrivez-vous pour en profiter au 04 79 34 23 52 ou en caisse à Croque-Bauge. Prix libre et conscient pour le repas à partir de 4,50€. Du 25 au 27 septembre à Hayon-Margeria 1400, rendez-vous pour le festival Allez là ! Trois jours de spectacles, de musique et de convivialité où le sport rencontre les arts dans une ambiance festive, familiale et résolument décalée. Au programme, un chapiteau au milieu des montagnes, des concerts et des spectacles surprenants, des activités toute la journée pour tous les âges, des funambules qui traversent le vide, une projection de film, une tente à histoire, à boire, à manger et une zone de camping. Le festival est organisé par les Fondus de Slack et la commission Slackline du Club Alpin Français de Chambéry. L'accès est gratuit en journée et les soirées sont payantes à partir de 18h pour les concerts et les spectacles sous chapiteau. Vendredi, c'est 6€ et samedi, 10€. L'entrée est gratuite pour les enfants de moins de 10 ans. Dans la continuité des Journées du patrimoine, le comité des fêtes du Châtelard propose une exposition des tableaux du peintre Joseph Communal en face de l'église du village. C'est ouvert tous les jours jusqu'à dimanche. À 20h30, à Cusy, projection cinébus du film Le garçon qui faisait danser les collines. Ahmet, 15 ans, grandit au milieu des montagnes de Macédoine où il garde les moutons de son père tout en prenant soin de son petit frère. Mais lui, ce qu'il fait rêver, c'est la musique. Entre les attentes de son entourage et ses envies d'aller ailleurs, Ahmet pourra-t-il un jour suivre son propre chemin ? Samedi 26 septembre. Dans le cadre de Bib en scène au pays d'Albi, rendez-vous à 16h à la salle des fêtes de Héry-sur-Albi pour le spectacle Hors les murs, n'en perdez pas une miette de la compagnie Alphonse. C'est gratuit et pour tout public à partir de 5 ans. Bien vieillir, ça se cultive. Ce samedi, de 14h à 18h, à la salle des fêtes du Châtelard, retrouvez plusieurs professionnels de santé du territoire autour d'ateliers gratuits, pratiques et conviviaux. Par exemple, il y aura de la sophrologie, un atelier mobilité, un autre sur la cuisine et la nutrition, et des stands d'information. Cette manifestation est organisée par la communauté professionnelle territoriale de santé du Cœur des Bauges en partenariat avec les Amis des Bauges. Dimanche 27 septembre, la Virade Beaujus revient pour sa 6e édition à la Motte en Vosges. Toute la journée, l'association Vaincre la mucoviscidose vous propose de venir courir, marcher, profiter des animations, manger un morceau ou simplement passer la journée au profit d'une même cause, donner du souffle à ceux qui en manquent. Il y aura notamment des parcours de 2,5 à 15 km à réaliser en courant ou en marchant pour tous les âges. Les inscriptions se font sur place le jour même, de 8h30 à 9h45, avec un départ des parcours à 10h. C'est la fête d'automne à Cusy, à la salle du foyer communal. Retrouvez des marchés de producteurs, créateurs et artisans, des repas, notamment des cuisses de grenouilles, un forum d'associations et une buvette. C'est à partir de 9h. Le Cinébus propose deux séances de cinéma à Cusy, avec la projection de la Pat Patrouille Mission Dino à 10h, puis à 18h, le film Fjord, qui a reçu la Palme d'Or à Cannes en 2026. L'histoire parle des Georgiou, un couple romano-norvégien très pieux qui s'installe dans un village au bout d'un fjord, où ils se lient rapidement d'amitié avec leurs voisins, les Alberg. Les enfants des deux familles deviennent très proches malgré des éducations différentes. Lorsque le corps enseignant découvre des ecchymoses sur le corps d'Elia, l'aîné des enfants Georgiou, la communauté se demande si l'éducation traditionnelle que ces enfants reçoivent de leurs parents pourrait en être la cause. Pour ceux qui veulent sortir du massif, l'association Roue Libre vous attend le vendredi 25 septembre à 12h30 à Chambéry, devant le lycée Monge, pour l'inauguration symbolique d'une nouvelle piste cyclable continue et sécurisée, pour demander à Grand Chambéry d'engager dès 2026 une politique cyclable ambitieuse. Du 18 au 27 septembre à Chambéry, il y a un festival pour fêter les 10 ans du collectif d'artistes Fruits Verts Entertainment. Au programme, spectacles et concerts sous chapiteau, à côté de la piscine de Buisson-Rond. Le triathlon d'Annecy revient au paquet samedi 26 et dimanche 27 septembre pour deux journées de sport organisées par l'association Les Hydros, intégralement bénévoles. Au programme, épreuves olympiques en solo ou en relais le dimanche et épreuves enfants et sports adaptés le samedi. Samedi 26 septembre, des marches pour le climat, la paix, le vivant et la justice sociale sont organisées un peu partout en France. Les départs se font à 14h dans différentes villes, notamment à Annecy, à la préfecture, à Chambéry, au parc du Vernet et à Albertville, devant l'hôtel de ville. Quelques annonces sur le massif. Le département de la Savoie réalise des travaux de création d'évacuation des eaux pluviales sur la RD 206A, sur la commune des Déserts, au lieu-dit Les Favres. La circulation sera totalement interrompue sur ce secteur du lundi 21 septembre au vendredi 9 octobre, de 8h30 à 17h30. En dehors de ces horaires et le week-end, elle se fera en alternance. Une déviation sera mise en place pour les deux sens de circulation par Plainpalais et La Fécla. Rencontre gratuite pour les travailleurs indépendants le mardi 6 octobre de 12h30 à 14h30 aux Amis des Bauges pour discuter de l'IA. Le thème abordé sera celui de la découverte de l'IA, qu'est-ce que l'IA, du concept aux enjeux en passant par les algorithmes. Cette rencontre pourra être complétée par un parcours de 3 ateliers pratiques d'une heure suivi de questions-réponses. Inscription auprès de l'accueil des Amis des Bauges au 04 79 54 87 64 ou par mail à l'adresse accueil@amidesbauges.org. Cet agenda vous est proposé en partenariat avec la fruitière du Cœur des Bauges de l'Échrenne.
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7: Le monde de Zélie. Cycle 1, l'appel de l'équinoxe. Épisode 2, gardienne.
8: Hop, hop, hop, hop, hop! Hé! Avant de commencer un nouvel épisode, on ferait pas un petit rappel de ce qui s'est déjà passé?
9: Ah bah ouais, c'est une bonne idée, ça!
8: Mais, alors il s'est passé quoi avant l'épisode d'aujourd'hui? Attends, c'est parti!
7: Dans l'épisode précédent, Zélie apprend qu'elle est une sorcière.
8: C'est qui Zélie?
7: Bon bah, Zélie, c'est notre héroïne. En même temps, le titre, c'est Le monde de Zélie.
8: Ah ouais, logique.
7: Elle a appris par une lettre et par des rêves que c'en est une, de sorcière. Mais bon, fake news, canular ou réalité? Si vous voulez savoir la suite, à tout de suite pour l'épisode 2.
8: Il s'appelle Gardienne.

0: Elle n'a pas compris tout de suite où elle avait débarqué. Accéder à l'alto n'était au final pas très compliqué. Comme quoi, tant que l'on n'expérimente pas les choses, elles peuvent parfois paraître compliquées, alors que non. J'ai bien fait de l'envoyer là-bas. Elle est rentrée dans la grotte pleine de questions. Cette séance, cette session, cette expérience, on ne sait pas trop comment la qualifier. Mais en tout cas... ça l'a quand même tout de même beaucoup ébranlée. J'ai ressenti beaucoup d'émotions contradictoires. Mais une chose est sûre, elle en est ressortie avec beaucoup moins de certitude. Elle s'est comme ouverte à cette possibilité d'être une sorcière. Elle semble plus attentive à l'obscurité et la lumière. Car l'un ne va pas sans l'autre, non ? Mais je suis inquiète. Je la sens vidée, fatiguée. J'aurais peut-être dû l'initier plus tôt ou lui envoyer des signes plus évidents. Je n'ai peut-être pas fait les bons choix. Il est encore temps de rétablir la situation. Là-bas, elle n'a pas compris où était la troisième sorcière du trio. Elles sont pourtant bien trois. Même si on en voit, on n'en entend que deux. Elle a compris après leur complémentarité et le pouvoir du groupe. C'est bien connu, seul on va plus vite, ensemble on va plus loin, même dans des mondes insoupçonnés. Il ne sert à rien d'avancer si on ne partage pas le voyage avec d'autres. Mais ça, elle le savait déjà. Ce n'était qu'un rappel. Le temps presse. Je sais quel peut être son impact sur la situation. Qui est... on ne va pas se mentir. Alarmante. Oh, mais je vois ce potentiel en elle. Cette énergie, elle ne veut pas l'avoir. Pas encore. Comment l'aider à mieux se connaître en si peu de temps ? Je me retrouve aussi piégée dans cette situation. Je l'observe depuis qu'elle est venue au monde. Je l'ai vue grandir. Je l'ai laissée profiter d'une vie ordinaire le plus longtemps possible. Sûrement un peu trop longtemps. Je voulais lui laisser le temps de mieux se connaître avant. Avant qu'elle ne se rencontre. Mais le temps presse. La charge qui l'attend est immense. Je sais qu'elle en est capable. Elle a fait le bon choix en allant à l'alto. Elle ne le sait pas encore. Cela viendra avec le temps, même si nous n'en avons pas beaucoup. Oh, je me suis retrouvée piégée dans cette situation. Je tiens vraiment à lui laisser le choix. Le choix face aux destinées. C'est tout ce qui me reste à leur offrir. Le grand Zéo a prédit ma fin au prochain solstice. Cela nous laisse quelques mois pour qu'elle soit prête. Le grand Zéo ne se trompe jamais. Il est aligné avec les éléments, il maîtrise son savoir. C'est toujours très impressionnant quand il vous confie une révélation. Il a tout un cérémonial. Mais là, ses propos étaient sans aucune ambiguïté. Pour une fois, il n'y avait pas de métaphore, aucun doute possible. Ta fin approche. Il faut mettre en ordre les éléments du puzzle. Ton travail n'est pas fini. Il faut te préparer. Il faut les préparer. Il n'y a plus de prolongation possible ici pour moi. Je vais passer dans l'autre monde. Il faut juste que je programme la suite. Juste un peu plus vite que prévu. Et quelle suite ? Je sens que je n'en maîtrise pas l'ensemble. Mais j'ai confiance. Si nous y parvenons, nous allons bouleverser l'ordre des choses. Peut-être ainsi, je l'espère, retrouver l'équilibre. Peut-être. Pour cela, il faut que je fasse les bons choix. Je suis une Zinka. C'est ma mission. T'échange avec le grand Zéo m'a beaucoup éprouvée tout de même. mais j'ai fait ce qui devait être fait. Je suis rentrée en contact avec Zélie. D'abord par les rêves, comme lorsqu'elle était plus jeune. Puis, je lui ai fixé un rendez-vous physique pour une rencontre à l'équinoxe. Oui, oui, peut-être que la lettre qui s'enflamme, c'était un peu too much, un peu trop théâtral. Mais il fallait quelque chose de grandiose qui pique sa curiosité. C'était plus simple lorsqu'elle était enfant. Elle était plus ouverte à l'étrange et à la magie. Tout cela l'a tout de même conduite chez les Ico Studes Mundi. Oui, c'est un bon début. Mais ce n'est que le début de sa quête, de la quête, de notre quête, de leur quête. Cet échange avec les Ico Studes Mundi l'a beaucoup éprouvé. Elle ne maîtrise pas encore ses capacités d'empathie. Soit elle s'ouvre, elle reçoit alors toutes les émotions comme une énorme vague qui la submerge. Soit elle se ferme. Et plus rien ne la pénètre. Elle s'enferme alors comme dans une boîte hermétique. Là, elle a pris toute la dualité du monde en pleine tête. Je lui ai envoyé un songe apaisant pour son retour. Mais elle a bien senti l'entièreté et l'immensité de l'univers. Elle a senti aussi le poids de son destin malgré la pesanteur. Ça l'a ébranlée, ça l'a effrayée même, mais ça l'a fascinée aussi. Elle a perçu où était sa place, elle a perçu l'importance de son rôle. Il faut lui laisser du temps, au moins jusqu'à l'équinoxe, pour se découvrir et apprivoiser ce monde qu'elle ne connaît pas. Elle n'a pas compris tout de suite où elle avait débarqué, mais elle y retournera. Elle a trop de questions en suspens. Pour se préparer à notre rencontre, elle aura besoin de soutien. Celui des Ico Studes Mundi. Et moi aussi d'ailleurs.
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0: faut pas exagérer. Faut quand même pas exagérer.
1: Même si bien sûr il y a.
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3: Bonjour à toutes et tous et bienvenue dans l'agenda de Radio Alto. On est parti pour les bons plans des Bauges. Vendredi 25 septembre, à l'épicerie Croque Bauge de l'Echeraine, c'est tous à table. Rencontrez les autres habitants des Bauges, découvrez des produits locaux et de saison lors de cet atelier de cuisine participatif porté par Alice. Elle vous propose le menu suivant: parmigiana de courge à la sauge, rouleau de viande et risotto aux champignons, et on termine avec un crumble croquant aux pommes. Trois possibilités s'offrent à vous: cuisiner et manger sur place, ou venir manger uniquement à midi, ou encore réserver un repas à emporter. Inscrivez-vous pour en profiter au 04 79 34 23 52 ou en caisse à Croque Bauge. Prix libre et conscient pour le repas à partir de 4,50€. Du 25 au 27 septembre, à Hayon-Margeria 1400, rendez-vous pour le festival Allez là ! Trois jours de spectacles, de musique et de convivialité où le sport rencontre les arts dans une ambiance festive, familiale et résolument décalée. Au programme, un chapiteau au milieu des montagnes, des concerts et des spectacles surprenants, des activités toute la journée pour tous les âges, des funambules qui traversent le vide, une projection de film, une tente à histoire, à boire, à manger et une zone de camping. Le festival est organisé par les Fondus de Slack et la commission Slackline du Club Alpin Français de Chambéry. L'accès est gratuit en journée et les soirées sont payantes à partir de 18h pour les concerts et les spectacles sous chapiteau. Vendredi, c'est 6€ et samedi, 10€. L'entrée est gratuite pour les enfants de moins de 10 ans. Dans la continuité des Journées du patrimoine, le comité des fêtes du Châtelard propose une exposition des tableaux du peintre Joseph Communal en face de l'église du village. C'est ouvert tous les jours jusqu'à dimanche. À 20h30, à Cusy, projection cinébus du film Le garçon qui faisait danser les collines. Ahmet, 15 ans, grandit au milieu des montagnes de Macédoine où il garde les moutons de son père tout en prenant soin de son petit frère. Mais lui, ce qu'il fait rêver, c'est la musique. Entre les attentes de son entourage et ses envies d'aller ailleurs, Ahmet pourra-t-il un jour suivre son propre chemin ? Samedi 26 septembre, dans le cadre de Bib en scène au Pays d'Albi, rendez-vous à 16h à la salle des fêtes de Herry-sur-Albi pour le spectacle Hors les murs, n'en perdez pas une miette, de la compagnie Alphonse. C'est gratuit et pour tout public à partir de 5 ans. Bien vieillir, ça se cultive. Ce samedi, de 14h à 18h, à la salle des fêtes du Châtelard, retrouvez plusieurs professionnels de santé du territoire autour d'ateliers gratuits, pratiques et conviviaux. Par exemple, il y aura de la sophrologie, un atelier mobilité, un autre sur la cuisine et la nutrition, et des stands d'information. Cette manifestation est organisée par la communauté professionnelle territoriale de santé du Cœur des Bauges en partenariat avec les Amis des Bauges. Dimanche 27 septembre, la Virade Beaujeu revient pour sa 6e édition à la Motte en Bauges. Toute la journée, l'association Vaincre la mucoviscidose vous propose de venir courir, marcher, profiter des animations, manger un morceau ou simplement passer la journée au profit d'une même cause, donner du souffle à ceux qui en manquent. Il y aura notamment des parcours de 2,5 à 15 km à réaliser en courant ou en marchant pour tous les âges. Les inscriptions se font sur place le jour même, de 8h30 à 9h45, avec un départ des parcours à 10h. C'est la fête d'automne à Cusy, à la salle du foyer communal. Retrouvez des marchés de producteurs, créateurs et artisans, des repas, notamment des cuisses de grenouilles, un forum d'associations et une buvette. C'est à partir de 9h. Le Cinébus propose deux séances de cinéma à Cusy, avec la projection de la Pat' Patrouille Mission Dino à 10h, puis à 18h, le film Fjord, qui a reçu la Palme d'Or à Cannes en 2026. L'histoire parle des Georgiou, un couple romano-norvégien très pieux qui s'installe dans un village au bout d'un fjord où ils se lient rapidement d'amitié avec leurs voisins, les Hallberg. Les enfants des deux familles deviennent très proches malgré des éducations différentes. Lorsque le corps enseignant découvre des ecchymoses sur le corps d'Elia, l'aîné des enfants Georgiou, la communauté se demande si l'éducation traditionnelle que ces enfants reçoivent de leurs parents pourrait en être la cause. Pour ceux qui veulent sortir du massif, l'association Roue Libre vous attend le vendredi 25 septembre à 12h30 à Chambéry, devant le lycée Monge, pour l'inauguration symbolique d'une nouvelle piste cyclable continue et sécurisée, pour demander à Grand Chambéry d'engager dès 2026 une politique cyclable ambitieuse. Du 18 au 27 septembre à Chambéry, il y a un festival pour fêter les 10 ans du collectif d'artistes Fruits Verts Entertainment. Au programme spectacles et concerts sous chapiteau, à côté de la piscine de Buisson-Rond. Le triathlon d'Annecy revient au paquet samedi 26 et dimanche 27 septembre pour deux journées de sport organisées par l'association Les Hydros, intégralement bénévoles. Au programme, épreuve olympique en solo ou en relais le dimanche et épreuve enfants et sport adaptés le samedi. Samedi 26 septembre, des marches pour le climat, la paix, le vivant et la justice sociale sont organisées un peu partout en France. Les départs se font à 14h dans différentes villes, notamment à Annecy, à la préfecture, à Chambéry, au parc du Vernet et à Albertville, devant l'hôtel de ville. Quelques annonces sur le massif. Le département de la Savoie réalise des travaux de création d'évacuation des eaux pluviales sur la RD 206A, sur la commune des Déserts, au lieu-dit Les Favres. La circulation sera totalement interrompue sur ce secteur du lundi 21 septembre au vendredi 9 octobre, de 8h30 à 17h30. En dehors de ces horaires et le week-end, elle se fera en alternance. Une déviation sera mise en place pour les deux sens de circulation par Plainpalais et la Fécla. Rencontre gratuite pour les travailleurs indépendants le mardi 6 octobre de 12h30 à 14h30 aux Amis des Bauges pour discuter de l'IA. Le thème abordé sera celui de la découverte de l'IA, qu'est-ce que l'IA, du concept aux enjeux en passant par les algorithmes. Cette rencontre pourra être complétée par un parcours de 3 ateliers pratiques d'une heure suivi de questions-réponses. Inscription auprès de l'accueil des Amis des Bauges au 04 79 54 87 64 ou par mail à l'adresse accueil@amidesbauges.org. 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

0: Et maintenant, on fait quoi ? 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
1: Bonjour !
2: Bonjour May !
3: T'avais une autre question pour moi ? Vas-y, je t'écoute.
1: Pourquoi les parents ils peuvent pas tout le temps jouer avec les enfants ?
3: Alors, pourquoi les parents peuvent pas tout le temps jouer avec les enfants ? Alors, les enfants, ils ont leur premier job. Le premier job d'enfant, c'est de jouer. En fait, le travail des enfants, c'est de jouer. Tout se fait, tous les apprentissages de la vie se font par le jeu. Et même quand on est grand. Mais en fait, les parents, ils peuvent pas jouer tout le temps parce qu'ils ont on appelle ça des obligations. Ils ont des choses à faire. C'est-à-dire qu'il faut qu'ils pensent à faire les courses, il faut qu'ils pensent à faire à manger pour leurs enfants. C'est un peu les obligations de la vie quand on est adulte. C'est-à-dire qu'il faut mettre les choses en place pour avoir un toit sur la tête, pour avoir de quoi manger dans l'assiette. Donc ça passe par le travail, des fois, pour gagner de l'argent. Ça passe par faire construire sa maison tout seul. Ça passe par aller faire les courses, aller faire le potager. Et tout ça, ça prend du temps. Et en fait, par rapport à toi qui as du temps en dehors de l'école, eh ben en fait, les parents, ils n'ont pas exactement le même temps. Et maintenant, en fait, les parents, ils sont là pour jouer avec toi, te faire des câlins, t'apprendre des choses. Mais le plus important, c'est qu'il faut qu'ils t'apprennent à jouer tout seul ou à jouer avec les autres copains. Parce qu'en fait, on n'a pas le même âge. Et du coup, le rôle des parents, c'est pas de jouer toute la journée avec son enfant. Parce que ce sont pas des enfants. Donc, jouer un tout petit peu avec son enfant pour lui apprendre, c'est top. Dans les premières années, c'est super. Mais après, il faut pas tomber dans le piège où papa, tu fais ça, maman, tu fais ça. En fait, après, on appelle ça des enfants tyrans. Qui donnent des ordres aux parents. Moi, je veux ci, moi, je veux ça, sinon je vais crier, je vais taper des pieds, je vais faire du bruit. Et ben, en fait, le parent, là, il doit apprendre à son enfant à dire non, non, non. Quand on veut quelque chose, on le demande gentiment et on apprend à repousser le temps. C'est-à-dire, quand je dis repousser le temps, c'est-à-dire que quand tu veux quelque chose, le rôle de parent, c'est aussi de dire, là, je peux pas, mais par contre, je te promets, d'ici demain, on trouvera un petit quart d'heure pour jouer ensemble. Et ça apprend énormément de choses aux enfants. Ça apprend qu'on peut pas avoir tout de suite, comme dans la vraie vie d'adulte, et que en fait le désir crée l'envie d'avancer. C'est un peu compliqué ce que je te dis, hein. Mais en fait, plus les parents vont créer du désir et de la frustration, plus l'enfant va mettre des choses en place dans son cerveau pour arriver à son but. Et en fait, tout ça va lui apprendre à être un grand adulte, très fort, compétent, autonome, et qui va réussir tout ce qu'il entreprend. Donc en fait, quand ton papa et ta maman ils disent « là non, je peux pas jouer avec toi », et en fait, c'est un super cadeau qu'ils te font. De passer du temps avec toi, de jouer, c'est très important parce qu'ils vont nourrir leur amour, ton amour, ils vont t'apprendre la patience, tout ça. Mais te dire non, c'est deux fois plus important presque. Sauf si c'est pour que papa et maman ils passent du temps sur un truc carré là qui pirate le cerveau de papa et maman. Ça, tu peux leur dire non, non, nounou, non, non, papa, non, non, maman, pose ton téléphone là, viens jouer avec moi. Ça, tu peux le dire. Ouais, sauf si c'est pour travailler. Mais ils travaillent pas tout le temps et papa et maman, ils travaillent pas tout le temps sur leur téléphone. Des fois, leur cerveau, il est un peu piraté par d'autres choses. Et ils oublient le plus important. Et du coup, c'est de jouer avec leurs enfants ou leur lire des histoires. Mais par contre, il faut pas non plus tomber dans l'autre piège qui est de « Oh là là, j'ai travaillé toute la journée, je vais passer toute la soirée avec mon enfant, je vais pas faire mon ménage, je vais attendre qu'il soit couché. » Non, au contraire, c'est « Peut-être que je vais faire mon ménage avec mon enfant en rigolant, en racontant des blagues, en dansant. Faire la cuisine avec mon enfant, c'est génial. » Parce que du coup, ils t'apprennent les légumes, ils t'apprennent à couper les petits légumes, donc ils t'apprennent beaucoup de choses. Donc tout ça peut être des moments super top à passer avec son enfant, en plus des jeux de société et autres qui leur apprend à tout ça. Mais voilà, par contre, papa et maman, ils sont pas là pour jouer à la Barbie toute la journée ou pour jouer à la petite voiture toute la journée non plus. Ça te va comme réponse ? Ouais, bof, hein.
1: Merci.
3: De rien. À bientôt.
1: À bientôt.
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0: Bonjour chers auditeurs, bienvenue sur notre nouvelle émission radio sur Alto 94.8. Nous avons une nouvelle émission à vous présenter qui s'appelle Nawak.
1: Nawak ? Nawak, Nawak ?
2: C'est quoi quoi ?
1: C'est quoi n'importe Nawak ?
0: Alors nous vous proposons un nouveau concept d'émission qui va vous permettre de ressortir un vieux mot que très peu de personnes utilisent ou tomber dans l'oubli. À vous aussi de démêler le vrai du faux, parce que des fois nous pouvons vous piéger. Sur
2: on est un
0: mots.
2: Peu espiègle, je crois, autour de cette table.
1: C'est moche. C'est très très moche.
0: C'est oui. C'est
2: oh non,
0: moche,
2: c'est très très drôle,
0: très,
2: je pense. On verra. Vous nous direz.
0: Drôle. Alors, ce concept sera animé par Do.
2: Salut, salut les beaux jus. Bah écoutez, c'est Dorothée. On se connaît déjà sur quelques petites émissions. Et là, je suis enchantée de faire cette émission avec la douce voix de Sceaux que vous venez d'entendre en introduction.
0: Eh oui, coucou.
2: Et puis, je me permets de lancer Mag.
0: Oui.
2: Voilà, la deuxième voix que vous avez entendue, enfin la troisième du coup, c'est celle de Mag.
1: Alors, ne me lancez pas très loin parce que je tiens à rester avec vous durant l'émission.
2: Nous aussi, on veut que tu restes avec nous.
0: Il peut y avoir des interprétations de chansons intempestives parfois avec Mag. Voilà, voilà.
1: Mais toujours dans l'allégresse et la bonne humeur.
0: Exactement.
2: Et voilà, l'idée, c'est qu'on passe un petit moment sympatoche ensemble. Et puis, autour d'un mot décalé, oublié. Et puis, vous allez voir que... le concept, c'est pas que de dépoussiérer ton dico, c'est quoi aussi, Sceaux ?
0: C'est aussi de s'amuser puis d'inventer quand même quelques définitions pour égayer nos journées.
2: On va un peu prêcher le faux pour connaître le vrai. Ce sera à toi, auditeur, de chercher où est le vrai sens du mot. Et surtout, petite cerise sur le gâteau, si on t'a pas mené en bateau et si le mot dont on parle pendant 30 minutes, 40 minutes n'est pas un...
1: Nawak.
2: C'est quoi Nawak?
1: Eh ben, c'est un faux mot.
2: C'est un mot qu'on a inventé, c'est un n'importe Nawak, c'est issu de notre imagination.
0: Et je tenais également à faire une spéciale dédicace à Lilian, quoi le concept de cette émission n'aurait pas eu lieu.
2: Eh oui, parce qu'on est parti d'une idée, d'une petite manie d'un certain Lilian qui nous a beaucoup fait rire parce qu'il
0: adore s'amuser avec les mots et après, il les met à toutes les sauces.
2: Voilà, et du coup, ça peut créer des situations assez rigolotes.
0: Et
2: on s'est dit... Pourquoi pas en créer une émission qu'on espérera rigolote, cocasse, mais peut-être qu'on vous apprendra aussi des mots.
0: Voilà.
2: Ouais. Et c'est quoi le mot du jour ?
0: Alors, le mot du jour, nous allons nous amuser avec alacrité.
2: Avec qui ?
1: Avec qui ?
0: Alacrité.
2: Quoi ? Attends, mais il y avait Mag, il y avait Sceaux, il y avait Do, c'est qui alacrité ?
0: C'est une quatrième personne mystérieuse.
2: Oh ! Qui va hanter nos conversations, peut-être ?
0: Hey. Ouais, complètement, complètement, complètement. Donc, nous allons nous amuser aujourd'hui avec alacrité.
2: Et du coup, on vous a prévu quelques petites rubriques.
0: Oui.
2: C'est qui commence ?
0: Alors, c'est moi, Sceaux, qui vais commencer par une petite introduction sur notre mot alacrité. Puis, nous ferons une petite divagation autour de ce mot. Quelques définitions quand même.
2: Histoire de semer un peu le doute.
0: Voilà, histoire
1: quelques
0: de semer
1: pièges.
0: Un petit peu le doute.
1: Des pièges linguistiques.
0: Peut-être un micro-trottoir, je ne sais pas. Mais nous poursuivrons avec un feel-good moment autour de ce mot alacrité. Un proverbe ou deux, histoire de pouvoir s'amuser.
2: S'élever un petit peu dans les sphères de la connaissance populaire.
0: Exactement. Un petit tuto aussi, très utile pour pouvoir ressortir ce mot
1: en société.
2: Et puis à bon escient, j'ai envie de dire.
0: Oui.
1: Tout à fait.
0: Ou pas. Ça peut aussi être très drôle.
2: Et le reste, on garde peut-être le reste de l'émission top secrète, histoire qu'il y a un peu de
1: croustillant, de suspense. De suspense. Gardons le suspense.
0: Il y aura quelques autres surprises.
1: Commençons.
2: Eh ben ouais, alors, c'est quoi ton intro, Sceaux ?
0: Alors. Déjà, bienvenue à vous, chers auditeurs. C'est avec une alacrité sincère que nous vous ouvrons aujourd'hui les portes de cet espace conçu pour éveiller votre curiosité et nourrir votre esprit. Loin des discours parfois abscons, nous souhaitons ici privilégier l'échange et la découverte de mots et d'expressions étranges. Voilà pour cette introduction du mot alacrité. Et je vais laisser la parole à Mag ou Do, je ne me souviens plus, hein, pour une petite divagation.
1: Divagon.
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1: Chers auditeurs, divagons, divagons ensemble autour du mot alacrité, parce que effectivement, il y a des mots comme ça qui arrivent un peu masqués. Ils arrivent avec une élégance telle qu'on n'ose pas du tout de suite leur demander un peu leur papier. C'est beau, alacrité. Par exemple, on pourrait presque croire que c'est une pierre rare.
2: Oh, ah oui, on m'a offert un collier en alacrité.
1: Mais oui. Ou pourquoi pas le nom d'un voilier anglais.
4: Ah ouais, ça sonne super.
1: Le Hamish alacrité est disparu quelque part dans les brumes du Nord.
2: Ah, carrément, il a coulé, quoi.
1: Ah, why not? Ah, bah oui, c'est un peu comme le Titanic.
4: C'est, voilà, ouais, exactement.
2: Coup, ça fait moins rêver, là.
1: Ou alors, bon, alors continuons dans le rêve. Un parfum très cher, très discret, avec des notes de bergamote et de santal qui sent un peu la bibliothèque ancienne.
4: Ah ouais, je veux bien ce parfum, j'adore.
2: Alors par contre, moi j'étais avec toi jusqu'au santal, mais alors, la bibliothèque ancienne, c'est pour sentir le papier pourri, et non.
4: Ça, c'est, bah, super,
1: c'est
4: bon,
1: un mot ancien,
4: ça,
1: mais oui.
4: Un peu d'alacrité quand même.
1: Un peu d'imagination, Do. Ah. Alors bon, bref, il commence quand même comme une allégresse, mais bifurque avant la fête. Il y a quand même du mouvement dans alacrité, c'est comme une danse. Il ouvre une fenêtre. Et sans hésiter une seconde, on sent quelque chose qui a pris la lumière.
4: Waouh, quelle belle divagation.
1: Est-ce que ça vous a mis sur la route?
0: J'avoue que plusieurs pistes s'ouvrent à nous quand même. Hein.
2: Moi, je suis restée coincée devant la fenêtre. Là, je suis éblouie par la lumière.
1: Par la lumière.
2: J'ai plus envie de
0: bouger. Du coup, je vous propose peut-être quelques définitions pour mieux cerner ce mot à la crité.
2: Pourquoi pas? Pourquoi pas? Mais je vous rappelle que dans cette émission, il y a du lard et du cochon. Il va falloir que vous démêliez aussi un peu le vrai du faux dans nos propositions de définition.
4: Exactement.
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0: Alors, pour commencer, j'ai peut-être plusieurs propositions, définitions du mot alacrité. Peut-être que dans un premier temps, c'est peut-être le caractère vain ou vide d'une chose. C'est un mot qui n'a peut-être pas de sens.
1: Oh, c'est dur, hein.
0: Ouais, moi je le sens plein et vide à la fois, hein. Ou alors ça peut être aussi une petite aspérité, une crique sauvage, une spécificité, une virgule, une étrangeté.
2: Moi, je suis bien dans la crique, là. J'étais avec la fenêtre tout à l'heure dans la divagation de Mad, ouais. De Mag. Et du coup, je me dis, là, je suis dans une crique sauvage bleue avec plein d'alacrité et autour de moi, là, des petits cailloux, des pierres sauvages.
1: Ah, tu nous embarques, là. C'est magnifique.
2: Ouais, là. Là, j'y suis, là. Moi, je pense que c'est ça.
0: Vive les vacances.
2: Tu crois que c'est ça qui me dit mon cerveau?
0: Ah, peut-être. Pendant ce long week-end prolongé. Alors sinon, nous avons une autre définition qui peut être que celle-là exprime l'idée d'une rapidité, d'une vivacité physique ou morale, une qualité de gaieté débordante, voire excessive. En résumé, c'est l'idée même de l'allégresse et de l'énergie joyeuse. Pourquoi pas?
2: Ça, pour moi, vraiment, alacrité, il a vraiment une douceur, une lenteur, le fait de profiter d'un instant. Moi, je pense que, ouais, je trouve qu'il sonne plus,
0: non. Arrondi. Ou peut-être vitesse, quand même, parce que alacrité, ça fait allegro, vivato.
1: Allegro,
0: ouais.
1: Bah, arrêtons de donner des indices.
0: Ouais.
2: Oui, bah non, moi je donne mon avis. Après, si on veut pas de mon avis, j'arrête de participer à cette émission.
0: On va quand même pas tout de suite tout.
1: Reste dans ton alacrité, Dorothée.
0: Mais nous allons peut-être pouvoir interroger quelques personnes en micro-trottoir.
2: Ah, c'est l'heure du micro-trottoir. Oui.

0: plutôt à des gens qui sont sur le trottoir. Et là, il n'y avait personne. Donc, pour cette première émission, je vous informe que je vais avoir la palme du premier raté, car je n'ai pas de micro-trottoir.
1: Hey,
2: félicitations, Do.
0: Ouais, merci, moi, c'est comme ça.
1: Ça, c'est une chronique renommée.
0: Eh bien, oui. Après, vu que c'est la première, je me disais que c'était quand même sympatoche d'écouter le générique, quand même, du micro-trottoir.
1: Oui, parce qu'il était quand même très beau, ouais.
2: Voilà. Très sympa, très sympa.
0: Ouais, ouais, merci, voilà. Je vous remercie de votre alacrité à me complimenter.
1: Ah, ça
0: fait plaisir. Donc, forcément, mis à part ce magnifique jingle, j'ai envie de vous dire que je m'excuse platement et que je vous propose un petit temps de réconfort avec la personne qui va s'occuper du feel good moment. Alors, pour une émission qui sort un vieux mot du dico pour le remettre au goût de la langue française, on s'est quand même autorisé une petite rubrique in English, feel good moment. Nous nous excusons pour les puristes de la langue française, mais en même temps, il faut savoir vivre avec son temps.
3: For sure. I feel good.

0: good.
1: Moment.
0: Feel good.
1: So, c'est ton moment?
0: Eh oui, c'est mon moment du feel good moment. Je voulais vous partager mon feel good moment avec Alacrité. Est-ce une personne ou une idée?
1: J'ai toujours pas compris qui c'était Alacrité, moi.
0: Ah ah! Peut-être que ça vous donnera quelques indices.
1: Ah ah! On en a eu déjà plein, les filles, là, depuis le début, non? Vous pensez pas que les auditeurs sont déjà un peu sur la piste?
2: Oh non, je pense qu'ils sont totalement paumés.
0: Peut-être perdus, quand même. Alors, je vous mets dans le contexte. Mon feel-good moment, c'est lorsque, dans la lumière douce d'un matin tranquille, une sensation de calme s'installe avec une légère alacrité. Une tasse chaude.
1: Un café?
0: Moi, je suis très café, hein, j'avoue. Donc, une tasse chaude de café diffuse une odeur réconfortante et la vapeur monte lentement.
1: On parle encore de lumière quand même. Hein. De lumière, douceur.
2: De lenteur.
0: De lenteur. Comme si elle cherchait à atteindre une petite apogée silencieuse.
1: Ah mince, on va arrêter de parler.
2: C'est pour moi ça.
1: Je le prends peut-être pour moi aussi.
2: Ouais, je crois qu'on est dans le même bateau.
0: Ouais, vous m'avez cassé mon feel good moment là avec ma tasse à café, mais bon. Alors, le temps ralentit sans pression et sans urgence, hein?
2: Non, pas de pression, sauf.
0: Pas de pression. Et dans ce moment simple, entre deux instants, apparaît une joie discrète, légère, paisible, juste là, sans raison particulière, mais profondément agréable.
1: Ça, c'est vraiment pas du tout moi, quoi. C'est une joie discrète, paisible.
2: Mais par contre, tu es agréable, je peux te le dire.
1: Merci. Merci.
2: De rien.
0: Voilà,
2: ça vient du cœur.
1: C'est avec beaucoup d'alacrité que je te remercie.
0: Voilà, c'est avec une grande alacrité que je vous remercie aussi.
2: Eh bien, alacrité, j'ai envie de dire. Alacrité prochaine, alacrité du proverbe.
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2: Ouais, ben, parfois même avec des mots, ça veut rien dire, hein.
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2: C'est le moment du Nawak proverbe. Alors, je suis désolée, cher auditeur, je ne sais pas comment on peut rester sérieux après un jingle de cette teneur, mais je vais tenter d'apporter une touche de questionnement, peut-être, sur ce mot alacrité. Eh bien oui, car c'est la magie de la radio. Je pourrais invoquer ici André Gide, il est mort, hein, c'est pour ça que je dis que c'est magique, avec cette citation qui date de 1929. Eh oui, c'est pas tout jeune. Qui contient bien sûr le mot du jour qui est donc
0: alacrité,
1: bien entendu.
2: Tout à fait. Alors, ouvrez bien vos oreilles, c'est parti pour la citation. Oui, mon cerveau, comme désencrassé par ce jeûne, fonctionne avec une alacrité singulière. Je répète, pour bien que vous entendiez cette magnifique phrase.
0: Oui.
2: Oui, mon cerveau, comme désencrassé par ce jeûne, fonctionne avec une alacrité singulière.
0: Ah, c'est peut-être de l'huile alors, hein.
1: De la lumière, la lumière qui pénètre le cerveau.
2: Eh oui, car vous l'entendez, nous sommes des amatrices à la radio, nous ne sommes pas des professionnels. Et je me suis dit que pour cette première émission, citer André Gide, ça claque un petit peu.
0: Ah ouais, c'est de la gueule. Hein.
2: Ouais.
0: C'est vrai.
2: Et comme le dit

0: Ma copine.
1: Laquelle? De qui? Qui? Quoi? Non,
0: mais pas vous.
2: Bah, moi?
0: Non, à la pas toi. Larousse.
2: Ah.
1: Bah, Larousse.
0: Oui, Larousse. Bah, un proverbe est un court énoncé exprimant un conseil populaire, une vérité de bon sens ou une constatation empirique qui est devenue d'usage commun. Et là, André Gide me laisse un peu quoi?
2: Un peu quoi? C'est-à-dire?
0: Non, quoi?
1: Avec qui?
0: Non. Comment? Quoi?
1: Hein? Avec quoi? Larousse?
0: Non, C-O-I. Pas Q-U-O-I.
1: Ouh, il y a du niveau intellectuel dans cette émission.
2: C'est,
1: hein. C'est du lourd. Hein.
2: Ouais.
0: Vous avez compris?
2: Oui.
0: Ok, on continue.
1: J'aurais regardé Larousse.
0: Tu connais le copain de ma copine?
2: Ah,
1: qui?
0: Non, pas vous les filles Larousse. Vous connaissez le copain de Larousse?
2: Bah non,
1: c'est qui? C'est la blonde?
0: Non, c'est Robert, le petit Robert.
1: Oh là là.
2: Oui, c'est vrai.
1: Oh, le jeu de mots. Oh non, mais là, c'était très très fort.
0: Ah, ouais.
1: Chers auditeurs, nous assistons à un grand moment de solitude en direct.
2: Dodo.
1: Je dois dire la vérité que Larousse, qui est la copine de Robert, c'est fantastique.
0: On est sur une émission qui dit qu'on dépoussière les mots du dico. Donc laissez-moi utiliser tranquillement mes petits mots de dictionnaire quand même.
1: Il faut que je la replace en société, c'est obligatoire. Peut-être ce soir à la maison.
0: Non, mais on la connaîtra toutes.
2: Ça marchera pas sur nous.
0: Donc j'en étais donc. Le petit Robert dit que quoi est une locution verbale qui s'emploie quand une personne, donc en l'occurrence moi, qui reste quoi, est totalement désarmée et muette. Bon, on est d'accord que moi je suis rarement quand même muette, mais je peux être tout à fait désarmée. Devant un événement, en l'occurrence ici il s'agit de ce fameux proverbe d'André Gide, que je suis à la vérité pas très sûre de comprendre totalement, qui survient précipitamment. Bon, il n'a pas vraiment sauté sur moi ce proverbe, on est d'accord, je suis allée le chercher sur Tinternet, et que s'avouant ainsi totalement impuissante. Vous savez que je ne me laisse pas faire par les proverbes, donc j'ai décidé d'agir et que je n'allais pas me laisser faire. C'est bon?
1: Alors écoute, chers auditeurs, si tu es encore avec nous à ce moment-là, sache qu'un petit tuto va arriver pour t'expliquer comment placer ce mot en société, car moi-même, là, je suis un peu lost.
0: Alors, ne sachant plus trop quoi penser, j'ai demandé un petit coup de pouce au chat. Le chat GPT. Oui, on fait ce qu'on peut et l'IA est là pour nous aider aussi. Et là, tout est devenu plus clair parce que le chat m'a dit que André Gide ne parle pas seulement de la fin physique. Il évoque l'idée fréquente chez certains écrivains et philosophes, le fait que se priver volontairement peut produire une forme d'état de clarté mentale ou de lucidité accrue. Moi, je rajoute quand même un petit peu, mon côté terre à terre, que ça peut produire aussi un sentiment physique de faim, des grognements intempestifs dans le ventre. Bah quoi, ça vous est jamais arrivé que votre ventre fasse en plein milieu d'une réunion?
1: Mais c'est quoi le rapport avec la
2: lacrité? Oui, c'est des gargouillis alors, c'est parce qu'on a
1: c'est
2: faim.
1: C'est ça, ouais. On parlait de lumière, d'allégresse, maintenant on part dans l'estomac.
2: Oui, c'est vrai que là on est un peu perdu quand même.
0: Je rajoute tout de même que ce moment de jeûne, surtout s'il est long, peut produire une fatigue intense. Le jeûne ainsi, qui n'est pas le contraire du vieux, agirait comme une purification, un allègement du corps et symboliquement une libération de l'esprit. Et c'est là bien sûr que là, à ce moment-là précis, là maintenant tout de suite, que je ne peux pas accepter cette phrase comme un proverbe. Car pour moi, il s'éloigne de la notion de sagesse populaire qui était marquée dans la définition de ma copine Larousse.
2: Ok. Ouais,
1: d'accord. N'insiste pas, sauf s'il te plaît, on la laisse terminer rapidement. Bien entendu, j'entends ton point.
0: Voilà,
2: je ne sais pas si vous allez pouvoir vous servir. Tu vois, la crise avec tout ça.
0: Bah c'est pas un tuto, moi, c'est un proverbe. Hein. Là où André Gide décrit le jeûne comme une expérience choisie, ouvrant une clarté intellectuelle, une grande partie de la population subit au contraire une privation alimentaire comme une contrainte matérielle. Pour ceux que la précarité condamne à l'inquiétude quotidienne, le manque n'épure pas l'esprit, il l'épuise. Et c'est bien là que ça se corse. Non, les filles, pas l'île. Ça se corse.
2: On va chez les Corses?
0: Non. Mais... Et je parie qu'avec ma logorée verbale, vous avez tous oublié le proverbe initial. Alors, quel était le proverbe initial?
2: Ça parlait de...
1: Ben voilà, oui, elle a raison.
2: De cerveau qui s'éteint, non? Encrassé?
1: encrassée. Non, elle a parlé de jeunes et de Larousse.
2: Et de quoi aussi?
1: Et que la c'était la copine du petit Robert.
2: Ouais.
0: Ok. Donc voilà pourquoi, maintenant, je vous propose ma version d'un proverbe sur l'alacrité. Une notion qui s'adresse à tous, car selon moi, notre humanité nous rend égaux face aux aléas de la vie. Ça va là?
2: Oui.
0: Ok. Ouais. Donc c'est parti pour mon proverbe sur l'alacrité. Face à l'âcreté de la vie, réponds par l'alacrité d'un sourire. J'espère que ma conclusion ne vous laissera pas quoi, car promis, depuis que j'essaye de mettre en œuvre ce proverbe, je trouve qu'un sourire, c'est beaucoup plus efficace qu'un gros doigt d'honneur aux éléments extérieurs qui nous agressent.
2: Oh, c'est beau quand même.
0: Bah c'est beau, mais t'as pas tout compris.
2: Pas tout, non.
0: Bah vous n'aurez qu'à réécouter l'émission. Je crois qu'effectivement, quelqu'un a dit qu'il y avait besoin d'un petit tuto pour y voir plus clair.
2: Eh oui.
0: Allons-y.
3: Petit tuto, mais comment placer ce mot délicieux et délicat en société?
1: Merci Do pour les définitions et le chers auditeurs.
0: J'ai fait que le proverbe.
1: Ah oui, le proverbe. Vous allez tous me remercier dans 5 minutes après le petit tuto et le placement d'alacrité en société. Parce que comme vous avez bien compris, hein, ou pas d'ailleurs, ce mot est extrêmement puissant.
0: N'est pas alacrité qui veut.
1: N'est pas, voilà. Et je dirais même qu'il est à manipuler avec calme. Un peu comme une théière ancienne ou une information d'État, parce qu'on est vite perdu. Hein. Ça peut faire vite des guerres, cette histoire, quand même. Parce que dire alacrité, c'est quand même produire un flottement dans la conversation. Alors, j'essaye. Alacrité.
2: Ah bah là, il y avait le silence, hein, c'était un flottement.
0: Ça flottait, oui.
1: Ça flottait, tout de suite.
0: Ça coule
1: parce
0: pas.
1: Que les gens ne savent pas exactement si vous êtes brillant, dangereux ou chroniqueur à France Culture.
0: Ou à Radio Alto.
1: Profitons-en encore pour vous remercier donc de suivre N'importe Nawak ou Nawak sur Radio Alto
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1: Merci les filles. Alors on reprend. Alacrité donc possède une propriété rare, c'est que personne ne connaît vraiment sa définition.
0: Bah sauf nous.
1: Mais tout le monde accepte immédiatement qu'elle soit importante.
0: Ouais.
1: D'accord.
2: C'est vrai que ça fait bien.
1: Alors, attention, ma recommandation, c'est ne pas surutiliser. Parce que deux alacrités dans la même soirée, vous pouvez devenir rapidement suspect quand même. En revanche, quand on est à la radio comme ça, les mots n'ont pas besoin d'être totalement compris, donc on peut se permettre de répéter sans arrêt ce mot. Parce qu'il ouvre une pièce dans un esprit et alacrité, ça nous fait du bien.
0: À la vérité, oui. Alacrité nous fait du bien.
1: Alacrité nous fait du bien. Donc je resterai là sur ce petit tuto à employer avec parcimonie, une fois par soirée.
2: Avec parcimonie?
1: Avec qui?
0: Ça fait beaucoup de monde quand même. Hein. Parcimonie, alacrité.
1: Je
0: ne
1: sais pas si on est nombreux à la radio ou si c'est dans la tête qu'on n'est pas tout seul.
2: On dit vague, mais nous avons peut-être un petit défi à proposer.
0: Je crois qu'il est temps de réintroduire l'auditeur dans notre discours.
4: Et là, auditeur, on te met au défi.
0: Oui, cher auditeur, il est temps d'ouvrir les tiroirs de la langue française et d'en exhumer quelques trésors délaissés. Nous vous lançons donc aujourd'hui un défi d'élégance, c'est très dur à dire, essayez.
1: Un défi d'élégance.
0: Elle y arrive bien.
2: Un défi d'élégance.
0: Oh, elles sont fortes.
2: On s'est entraînées.
0: Nous vous proposons donc aujourd'hui de relever un défi d'élégance et d'esprit. Saisissez votre stylo-plume. Alors, c'est très important le stylo-plume pour la suite qui va suivre. Convoquez votre imagination et proposez-nous un proverbe, une maxime ou une sentence contenant ce mot aussi rare que savoureux, alacrité. Vous avez vu que moi, j'ai tenté de faire le mien. J'en ai trouvé un sur Internet, mais qui était difficile à comprendre. Donc voilà, on vous propose de nous envoyer votre propre version de proverbe ou de maxime avec alacrité. Faites-le résonner, pliez-le à votre verbe, donnez-lui une nouvelle vie et peut-être qu'il naîtra sous votre plume une formule appelée à traverser les ondes et les mémoires. Car oui, si vous nous écrivez avec votre beau stylo plume, vous aurez la chance d'être lu à l'antenne, soit par la douce voix de Mag, soit par celle de Sceau, soit par la mienne. Vous n'aurez qu'à préciser qui c'est que vous avez envie, qui mette en mots vos mots en bouche. Voilà.
1: Les dos, où c'est qu'ils peuvent nous écrire?
2: Bah oui, où?
0: Alors, avec ton stylo plume, eh bien, tu prends l'adresse de Radio Alto. T'avais pas la petite carte avec l'adresse dessus? Elle sera soit disponible sur internet, soit vous l'aurez dans le générique de fin, parce que je sais pas.
2: Les Chereines, hein, en tout cas, c'est sûr.
0: Les Chereines, on dit.
2: Les Chereines, pardon.
0: Voilà. Et sinon, si vous n'êtes pas un adepte du stylo plume, mais moi ça me ferait vraiment plaisir de recevoir du courrier, vous pouvez tout à fait envoyer un mail à contact@radioalto.info. Et deuxième défi, puisque notre langue recèle d'innombrables merveilles oubliées, nous vous invitons également à nous soumettre un mot ancien, singulier ou tombé en désuétude. Un de ces termes précieux que l'usage moderne a relégué dans l'ombre, mais dont la musique et la nuance mériteraient de retrouver audience. Que votre érudition rivalise d'inventivité, que votre amour des mots se fasse entendre, nous attendons vos propositions avec curiosité et avec la plus vive alacrité.
5: C'est l'heure de la révélation.
0: C'est quoi là? On fait quoi?
6: C'est l'heure de la révélation du vrai mot ou nawak.
0: J'ai pas compris, on fait quoi?
5: Vrai mot ou nawak?
0: Ah, c'est la révélation. Bon les filles, c'est qui est chargé de la révélation?
1: Ben je alors
2: c'est
1: attends,
2: toi, hein.
1: C'est toi Do. Oh là là, c'est un grand grand moment.
0: C'est un grand moment, j'ai la première révélation de la première émission de Nawak.
2: Alors, Nawak ou pas?
1: Alors, nous sommes tous suspendus à tes mots.
0: Alors, cette révélation est double. Premièrement, est-ce que c'est un Nawak, un mot inventé? Ou est-ce que c'est un vrai mot?
1: Roulement de tambour.
0: Eh bien, c'est un vrai mot. Eh oui, c'est un mot qui existe vraiment et que le fameux Lilian évoqué en début d'émission utilise de manière récurrente à toutes les sauces. D'ailleurs, il aurait presque pu nous écrire un tuto pour cette émission. Lilian, nous te saluons. Ah, bon, eh ben, il y a aussi quelques nawak à relever. Le proverbe d'André Gide était bien un vrai proverbe d'André Gide, et j'ai vraiment inventé le deuxième proverbe. Magali, qu'est-ce que t'as dit qui était vrai? Qu'est-ce que t'as dit qui était faux?
1: Qu'est-ce que j'ai dit que j'étais vrai? Dans ma divagation, c'était pas un parfum rare.
0: Non.
1: Désolée. Ni même une pierre précieuse.
0: Ah, moi, voilà. Je le voyais bien quand même, pierre précieuse.
1: Et ni mon voilier anglais, c'était vraiment une allégresse.
0: Ah, bah attends, on n'a pas dit encore ce que c'était.
1: Oh, bah, piou, piou, piou, pop, bam, boum, bam.
0: So, qu'est-ce qu'il y avait de faux, qu'est-ce qu'il y avait de faux dans tes définitions?
2: Alors, ce n'est pas une aspérité, ni une plage secrète.
1: C'est pas une crique.
2: Pas une crique, ni du vide.
0: C'est quoi?
2: C'est une allégresse, c'est un élan de gaieté vif, c'est de la joie, c'est un élément, un sentiment de positivité et de rapidité. Donc, c'est pas lent en fait, hein. Vraiment, on n'est pas dans la volupté, le calme et le silence.
0: Et oui, votre agilité mentale ne vous a pas trompé. Alacrité est un vrai mot. Nous avons prêché le vrai pour avoir le faux, mais effectivement, l'alacrité, c'est un sentiment de joie partagée volubile.
2: Ah oui, très volubile, très dynamique, c'est la liesse, quoi, c'est l'explosion de joie.
0: Et tiens, c'est pas une petite musique qui nous fait exploser de joie, ça?
5: C'est le moment de la clôture.
1: Eh bien, chers auditeurs, merci beaucoup de nous avoir suivis sur cette première émission de Nawak. Et moi aussi, j'ai le grand moment, la grande fierté de clôturer cette première émission parce que vous l'aurez compris, alacrité est un vrai mot et non une intox linguistique montée par trois personnes qui s'ennuyaient en 1842 et réincarnées en nos personnes ce jour en 2026. Voilà, parce qu'au fond, ben, nous aimons les mots obscurs pour une raison très simple, elles recréent du mystère dans une époque où, comme aujourd'hui, tout va trop vite. Alors, ici, alacrité résiste encore un peu. C'est comme une porte entrouverte sur l'allégresse de la vie.
2: Wow.
1: Et c'est sur cette dernière parole
0: qu'on vous souhaite avec toute notre alacrité une bonne fin de journée. Vous étiez sur Radio Alto 94.8 et puis
1: à très
0: c'était
1: vite.
0: L'émission
1: Nawak.
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0: Oh, regardez!
1: C'est pas la Fondation Evertea?
2: Ah, ça, c'est encore de ce que du bocal.
3: Mais qu'est-ce qu'ils font?
4: Je crois qu'ils vont nous régaler avec un peu de science.
5: Bonjour à tous et bienvenue dans ce nouvel épisode de la parenthèse scientifique. Alors, ils nous fascinent, ils nous émerveillent, ils brillent de mille feux et font le bonheur des sportifs de l'extrême et des amateurs de sensations fortes. On les retrouve aux quatre coins du monde et ils sont le siège de nombreuses apparitions, disparitions, dignes des plus grands polars ou prestidigitateurs, c'est selon. Alors ils sont également importants pour l'albédo de la planète, c'est-à-dire la part des rayonnements solaires qui sont réfléchis par la surface terrestre et renvoyés vers l'atmosphère et qui jouent un rôle important sur le climat. Ils sont si importants que pour la première fois, chercheurs et scientifiques de plus de 40 nations glaciaires et polaires se sont retrouvés en novembre à Paris et ont partagé leurs constats et observations avec les experts du GIEC et de l'IPBES au cours du One Planet Polar Summit. D'autres encore les préfèrent riches en parfums, pistaches, vanille, chocolat. Même si ce ne sont pas tout à fait les mêmes, j'ai nommé les glaciers. Et pour en parler avec nous aujourd'hui, nous avons le plaisir de recevoir la glaciologue, Dr Delphine Six. Bonjour Delphine.
6: Bonjour à vous, merci de me recevoir.
5: Alors Delphine, vous travaillez d'ailleurs à l'Institut des géosciences de l'environnement à l'Université de Grenoble-Alpes. Vous êtes spécialiste du bilan de masse et du bilan d'énergie des glaciers. Bravo. Et vous coordonnez aujourd'hui à l'échelle française un service national d'observation Glacioclim dont l'objectif est de fédérer la communauté glaciologique en France. Co-autrice de 40 publications dans des journaux scientifiques, vous enseignez également les géosciences à l'Université Grenoble-Alpes. On est très heureux de vous recevoir aujourd'hui. Et pour m'accompagner, aujourd'hui dans cette émission, des chroniqueurs de talent, car comme moi, vous les aimez, vous en redemandez. Ça les fait à peine sourire. J'ai nommé Damien.
7: Bonjour à toutes et tous.
5: Julien.
8: Bonjour.
5: Pauline.
9: Bonjour tout le monde.
5: Et bien sûr, toujours avec nous, Clément à la technique, qu'on remercie.
10: Salut.
5: Et la parenthèse scientifique, la fonte des glaciers, quel risque pour notre santé et celle des écosystèmes? C'est parti!
6: Vous reprendrez bien un peu de science?
5: Et on démarre avec le mot du jour.
2: Le mot du jour.
3: Bonjour à tous. Aujourd'hui, nous allons vous parler, le mot du jour est piphase. Non, alors nous n'allons pas vous parler d'épitaphe et de fin de vie. Non, aujourd'hui nous allons vous parler de piphase, de son nom scientifique, substance per ou polyfluoroale qu'il est. Ce sont en fait des composés chimiques synthétiques et polluants qui sont utilisés depuis les années 50 pour leurs propriétés anti-adhésives, résistantes aux fortes chaleurs et imperméabilisantes, et qui font beaucoup parler d'elles ces derniers temps. Ces substances représentent près de 4000 composés chimiques synthétiques qu'on utilise en industrie et qu'on retrouve dans certains produits de notre vie quotidienne, comme certains textiles, emballages alimentaires ou encore dans nos poêles. Ces produits font bien entendu l'objet d'une réglementation qui évolue dans le temps, notamment en termes de quantité que les industriels ont droit de rejeter dans la nature. Et c'est là que ça pose problème, car si vous n'avez jamais entendu parler de PFAS, vous avez certainement entendu parler de polluants éternels. Eh bien, ce sont eux. S'ils sont en réalité pas éternels, ils mettent beaucoup de temps en fait à se dégrader dans notre environnement, d'où le fait qu'on les retrouve des années plus tard. On en retrouve même de nombreuses années après, même s'ils ont été interdits depuis. Tous les milieux peuvent être contaminés par ces substances, l'air, le sol, la chaîne alimentaire ou encore l'eau. C'est ce qui nous expose tous en tant qu'êtres humains, à des degrés variables bien sûr, aux dangers que peuvent représenter ces substances pour notre santé. De nombreux contrôles très réguliers sont heureusement réalisés partout en France et dans le monde, et de nombreux sites sont sous haute surveillance pour limiter ces pollutions et donc les risques sur nos santé.
6: Vous reprendrez bien un peu de science ?
5: Merci beaucoup Pauline, les PFAS, on en parle énormément en ce moment. Alors de retour avec Delphine Six, merci beaucoup Delphine d'être avec nous.
6: Merci à vous.
5: Alors Delphine, on le disait dans l'introduction, vous êtes glaciologue, j'espère que c'est vraiment comme ça qu'on dit.
6: Tout à fait.
4: Un métier qui fait rêver beaucoup de monde quand même, mais qui finalement est assez peu connu et qu'on a du mal peut-être à se représenter au quotidien. Alors peut-être est-ce que vous pourriez dans un premier temps nous présenter si ça existe et si c'est vraiment pertinent une journée type quand on est glaciologue.
6: Alors la journée type, je suis pas sûre, mais par contre, ce qui est sûr, c'est que dans l'année, il y a des phases, on va dire, qui sont plus de l'observation, donc on se déplace sur le terrain pour aller faire des mesures, et puis des phases de l'année où après, bien évidemment, on analyse l'ensemble des données, on les traite, on met tout ça dans des gros modèles, ce qui fait que les journées sont, on a des saisons plutôt, on va dire, estivales liées aux mesures sur les glaciers. Et puis l'hiver, généralement, on les laisse un peu plus tranquilles. Et donc, on est plus dans une phase d'analyse, on va dire. Voilà, ça, c'est ce qui représente, on va dire, la collecte des données, l'analyse des données en tant que glaciologue.
4: Super. Donc, quelle proportion à peu près entre le terrain et l'analyse?
6: Alors, sur l'ensemble, si... Bon, typiquement, moi, je m'occupe du suivi des glaciers des Alpes. Et du coup, on ne suit pas tous les glaciers, mais on pourra en reparler. Et sur ces quelques glaciers, on compte à peu près une quarantaine à cinquantaine de jours de terrain par an. Donc, globalement, du mois d'avril au mois d'octobre, on va dire. Et puis, évidemment, entre ces jours de terrain, il faut préparer le terrain, il faut préparer les équipes, il faut réparer le matériel. Voilà. Donc, évidemment, c'est... Les jours où on n'est pas sur le terrain, on n'est pas inactif, loin de là, ne serait-ce que parce que dans le monde de la recherche française, on doit trouver l'argent pour aller faire l'ensemble de ces observations. Donc, c'est aussi des moments importants de nos occupations. Voilà. Et puis ensuite, l'hiver, voilà, tout ce qui est rendu des rapports, analyse des données, publication scientifique, encadrement des étudiants. Il y a beaucoup de choses un peu annexes aussi à ce travail juste de glaciologie pure de la mesure, on va dire.
4: Donc, emploi du temps chargé.
3: Et du coup, moi, j'ai une petite question. Je suppose que quand on étudie les glaciers au quotidien, il y a une sorte de fascination qui émane de tout ça. Est-ce qu'on peut parler de vocation? Et est-ce que, si vous en avez une, est-ce que vous auriez la possibilité de nous expliquer qu'est-ce qu'un glacier, vraiment?
6: Oui, alors... Vocation, disons que j'ai toujours grandi à Grenoble, là où est aujourd'hui mon laboratoire et mon université. J'ai très tôt aimé la montagne, ça c'est une certitude. Savoir quand j'étais petite que on pouvait éventuellement travailler sur un glacier et étudier ces glaciers, je ne pense pas. C'est venu un peu plus tard. Fascination, ça c'est sûr, et je reste émerveillée, même si sur certains glaciers j'y suis allée plus d'une centaine de fois, c'est évident que je reste très attachée à la mesure de terrain et à aller voir ces glaciers. Et sur votre question, qu'est-ce qu'un glacier? La définition, elle pourrait paraître assez simple finalement. Un glacier, c'est rien d'autre au départ qu'une accumulation de neige dans des régions de haute altitude ou de haute latitude, plutôt vers les pôles du coup, qui petit à petit en fait se transforme en glace et s'écoule sous l'effet de son propre poids, alors soit vers le fond des vallées comme on l'a dans nos régions alpines, soit s'écoule sur les bords de ce qu'on appelle les calottes polaires pour ensuite s'écouler dans la mer sous forme d'iceberg. Donc c'est vraiment la transformation en fait de la neige en glace et de l'écoulement ensuite de cette glace qui caractérise les glaciers.
3: D'accord.
2: Et du coup, je rebondis sur ce que vous dites. Est-ce qu'il existe différents types de glaciers? Après, j'ai une deuxième question, c'est est-ce qu'on peut dater ces glaciers et avec quelle méthode? Mais voilà, tout d'abord, les différents types de glaciers.
6: Oui, alors tout à fait. Alors le mot glacier, il était au départ très très générique, c'est-à-dire que quelle que soit la transformation de la neige en glace, on appelait ça un glacier. Aujourd'hui, on sépare un peu ce qui est glacier de montagne, donc globalement un des grandes langues qui s'écoule dans des vallées où on a aussi des petits glaciers un peu de cirque, on va dire, dans des glaciers un peu plus ronds. Enfin, ils ont des formes un peu tous différentes, des orientations différentes, des tailles différentes, des pentes différentes. Il y a qu'à se promener dans nos montagnes pour voir qu'effectivement ils ont des formes et des tailles différentes. Et puis on a l'autre forme finalement de ce qu'on appelait avant aussi des glaciers, mais qui maintenant on les nomme sous forme de calottes polaires. Donc c'est vraiment des espèces de gros dômes finalement qui sont posés sur leur socle rocheux. Donc on a vraiment cette distinction. et on fait vraiment la distinction en fonction globalement, on va dire, de la taille et de l'épaisseur relative, enfin l'épaisseur relative à la taille de ces glaciers, donc des grandes calottes plutôt vers les pôles, et puis des glaciers de montagne s'écoulant dans les vallées, dans l'ensemble des massifs de la planète, évidemment. Et puis sur la façon de dater, alors on peut dater. Effectivement, on peut dater, notamment sur les calottes polaires, c'est ce qui est fait avec ces grands forages qui permettent de remonter sur l'histoire du climat de la Terre sur, on va dire, à peu près 800 000 ans, voire on espère un jour un peu plus d'un million d'années, parce que dans ces régions du monde, en fait, il fait extrêmement froid et donc la neige et la glace restent très froides, il n'y a pas de fonte, il n'y a pas de mélange des couches, etc. Donc là, on arrive à avoir des datations un peu précises. Dans nos montagnes, c'est beaucoup plus compliqué. Et puis surtout, en fait, un glacier, il naît en haut des montagnes. Donc tout en haut, c'est l'année d'aujourd'hui, 2023. Mmh. Et puis le bas du glacier, évidemment, c'est toute la trajectoire qu'il a effectuée pendant tout son cheminement. Donc l'âge d'un glacier, c'est compliqué à donner. En fait, ça dépend vraiment de l'endroit où vous êtes sur le glacier. Chaque petite molécule d'eau et de glace, finalement, a un âge différent. Donc voilà, depuis tout récent, tout en haut jusqu'à tout en bas.
2: Et c'est compliqué de méthode précise.
6: Non, c'est beaucoup dans nos Alpes, c'est un peu compliqué à dater. Le seul endroit où on peut le faire, encore une fois, c'est dans des endroits très plutôt froid des Alpes, donc on l'a fait hein, notamment sous le Mont Blanc, sous le sommet, où on a une centaine, 150 ans à peu près d'âge de la glace. Plus bas, il faut ce qu'on appelle des modèles et non plus des mesures pour savoir comment un flocon de neige qui est tombé en 2023, à quel âge il va se retrouver tout en bas de la mer de glace, parce qu'il descend pas en ligne directe. En fait, on a ce qu'on appelle des lignes d'écoulement, il s'enfouit dans le glacier pour remonter ensuite à la surface, donc c'est un peu plus compliqué. Donc voilà, c'est sûr que c'est sur plusieurs centaines d'années, hein, si on prend nos grands glaciers, typiquement comme la mer de glace, mais c'est compliqué à dater plus précisément.
0: Je voulais rebondir sur une notion que vous avez abordée il y a quelques instants et qu'on avait vue en préparant l'émission. On parle de glace froide.
6: Oui.
0: C'est étonnant de donner un qualificatif. Oui. Enfin, moi, j'avais été surpris sur le moment. Vous pouvez un petit peu nous expliquer ce concept ?
6: Ouais, bien sûr. Bah, c'est effectivement pas très évident. En tout cas, dans des régions qui sont très froides, donc vers les pôles ou très haut en altitude, finalement la glace, elle est à la neige puis la glace, elle est à la température moyenne de l'année. Donc, si vous vous mettez sur le sommet du plateau antarctique, hein, au pôle sud, là où on fait les grands forages, notamment

0: monde, eh bien, il faut un petit peu de temps. Donc, ça dépend vraiment de là où vous êtes sur la planète, de la latitude et de l'altitude finalement où vous êtes. Et chez nous, dans les Alpes, de la glace froide, hein, à température négative, bien moins négative qu'en Antarctique, hein, puisqu'on est plutôt de l'ordre de moins 10 degrés, on en a finalement très haut, uniquement pratiquement dans les Alpes françaises, sous le sommet du Mont Blanc, en fait, enfin, sur le Mont Blanc et sous le sommet du Mont Blanc. Et dès qu'on passe en dessous, on a de la fonte, parce qu'en été, il fait même positif à ces altitudes, au-delà de 3000, 4000, voilà.
1: Et c'est combien en Antarctique les températures?
0: Alors la température moyenne annuelle, c'est en tout cas à Dôme Concordia, au centre du plateau à peu près, c'est à moins 55 degrés. Donc il fait un peu plus, j'allais dire, il fait moins 80 et au-delà en hiver, et puis il fait moins 30 à peu près en moyenne en été.
2: D'accord, voilà. Il y a des grosses variations quand même de température.
0: Oui, des grosses variations, exactement. Et des grosses variations d'insolation, puisqu'évidemment, comme on est proche du pôle sud, on a 3 mois de nuit intégrale et l'été, 3 mois de jour intégral.
2: D'accord. Ouais. Et alors, Delphine l'a dit tout à l'heure, en vous présentant, vous êtes spécialiste du bilan de masse et du bilan d'énergie des glaciers. Alors c'est pareil, c'est des concepts un petit peu compliqués. Voilà, si vous pouvez un petit peu nous expliquer et du coup en quoi ça consiste votre travail après, derrière.
0: Bien sûr. Alors, le bilan de masse, en fait, c'est essayer de comprendre et de mesurer et d'interpréter ce que chaque année un glacier va gagner comme masse de neige, puis qui se transforme en glace, ou va perdre, parce que je vous cache pas qu'on est plutôt dans cette phase-là, comme quantité de masse. Donc vraiment, étudier le bilan de masse d'un glacier, c'est voir la relation entre ce qu'il accumule chaque année sous forme de neige, donc sous forme de ce qu'on appelle la précipitation solide, et ensuite tout ce qui va le faire fondre pendant l'été, c'est-à-dire tout ce qui est le rayonnement, la température, le vent, etc., qui sont des facteurs qui influencent sa fonte, et essayer de comprendre quelle est la relation justement entre les paramètres météorologiques et le glacier. C'est souvent pour ça qu'on dit qu'un glacier, finalement, c'est comme une grosse station météorologique à très haute altitude, c'est-à-dire que pendant l'hiver, c'est essentiellement de la neige, voilà, qui lui tombe dessus, donc il va gagner un peu de masse. Et puis l'été, le printemps, l'été, l'automne arrive, et donc cette quantité de neige chaque année qui s'accumule pendant l'hiver va commencer à fondre, voire fondre de plus en plus, voire attaquer la glace qui est en dessous. Et donc un glacier, en fait, il doit son existence finalement à ce qu'il accumule en hiver et ce qui va fondre en été. Et évidemment, si on fond beaucoup plus que ce qu'on accumule, globalement, le glacier perd de la masse d'année en année. Donc, on analyse un peu comme ça tous les flux d'énergie, j'allais dire, le rayonnement, comme je disais, la température, l'humidité, le vent, etc. Et essayer de comprendre comment un glacier fond, je vais pas dire vive parce que c'est pas non plus des êtres vivants, mais c'est un petit peu ça, savoir quel est son mécanisme de réponse finalement au climat ou à la météorologie de l'année. Donc on a besoin globalement de suivre cela sur le très long terme si on veut essayer de définir une information un peu percutante et essayer de comprendre, c'est-à-dire qu'on entend souvent il fait chaud, les glaciers fondent. Si c'était si facile que ça, il y aurait pas beaucoup de glaciologues et on serait vite à la retraite. Donc voilà, il y a quand même des besoins de comprendre comment les glaciers évoluent, quel est leur lien avec le climat, comment ensuite toute cette dynamique de la glace se met en mouvement dans les vallées, comment tout ça fond, comment tout ça va à la rivière. Donc c'est un ensemble global de l'étude.
1: Mais justement, on a vu que vous étiez coordinatrice de l'Observatoire Glacioclim, donc un observatoire du climat par la surveillance des glaciers. Donc, vous venez partiellement de répondre à cette question. Est-ce que c'est de cette façon qu'on étudie le changement climatique par l'intermédiaire des glaciers ?
0: Oui, tout à fait. Quand on parle de climat, il faut vraiment faire la différence entre la météo, c'est-à-dire qu'aujourd'hui on voit il pleut, demain il fait beau, etc. Enfin, et la notion de climat qui est vraiment une moyenne finalement des paramètres météorologiques sur du très long terme. Et si on veut aujourd'hui, quand on parle de climat et de changement du climat, on a besoin d'informations sur le très long terme. Et l'observation des glaciers, en fait, elle est assez emblématique déjà parce qu'elle est très visible, très très palpable pour tout le monde, hein, y compris évidemment le grand public. On les voit, ce qui n'est pas forcément le cas, par exemple, quand vous parlez du dioxyde de carbone. On dit que bon, le CO2 augmente dans l'atmosphère, mais pour vous, pour moi, on ne le sent pas finalement.
1: Oui, c'est plus difficile à observer.
0: Voilà, exactement. Donc les glaciers, c'est extrêmement visible et on a besoin, et c'est ça qui est très important, et c'est pour ça qu'il y a cet observatoire Glacioclim, de suivre les glaciers, tout.

0: toujours de la même façon, toujours au même endroit, pour vraiment, sur des décennies, essayer de, décrypter en fait un changement de leur évolution dans nos montagnes et puis ailleurs, puisqu'on le fait aussi du coup en Antarctique, donc vers les pôles. Donc c'est cette information de long terme qui est extrêmement pertinente pour disposer d'un indicateur climatique, voilà, qui le soit lui aussi.
1: Et cet observatoire Glacioclim, on a pu observer en fait en préparant l'émission que ça se passe dans différents endroits dans le monde. Vous surveillez certains glaciers dans les Alpes, les Andes, l'Antarctique ou encore l'Himalaya ou les Pyrénées.
0: Oui.
1: Comment ça se passe avec une géographie si dispersée? Est-ce que vous avez des équipes à chaque fois sur place ou est-ce que vous vous déplacez?
0: Alors c'est très site dépendant, j'allais dire. Dans les Alpes, bah, c'est mon équipe avec moi qui faisons l'ensemble des relevés. Dans les Andes et en Himalaya, en fait, on se déplace aussi, mais on a aussi tout un partenariat puisque on a ce qu'on appelle une des tutelles de notre laboratoire. Bien sûr, on a le CNRS, bien sûr, on a l'Université Grenoble-Alpes et on a aussi ce qu'on appelle l'IRD, l'Institut de Recherche pour le Développement, qui permet justement à ces pays de on va dire du sud, hein, pour nous, les Andes, enfin la Bolivie, l'Équateur, le Pérou, le Népal, l'Inde, de mener des partenariats. Et donc, on a des personnes aussi qui nous aident sur place. L'Antarctique, eh bien, on y va aussi chaque année pour aller faire l'ensemble de ces relevés. Et puis, évidemment, j'allais dire, aujourd'hui, encore une fois, on n'est pas très nombreux non plus à pouvoir faire l'ensemble de ces mesures. Et si on veut... il faut bien distinguer ce qui est la mesure sur place, sur nos sites, où on fait, comme je vous disais, toujours au même endroit, sur les mêmes glaciers, etc. Mais du coup, c'est pas beaucoup de glaciers. C'est quelques glaciers, finalement. Et puis, on a quand même aujourd'hui un formidable outil, hein, qui s'appelle les satellites, qui nous permettent, du coup, d'avoir une vision un peu plus globale par massif. Parce qu'encore une fois, on ne court pas tous les glaciers des Alpes et on ne mesure pas tous les glaciers des Alpes avec des mesures in situ, hein, au sol. On cède des observations satellites pour avoir des visions un peu plus global sur chacun des massifs.
1: Une vue un peu plus d'ensemble, en fait.
0: Exactement.
1: Vue du ciel.
0: Vue du ciel, exactement.
2: Mais donc, glaciologue, c'est quand même un métier à risque.
0: Alors, on essaye de limiter les risques au maximum, évidemment. Les glaciers qui sont suivis, enfin, pour vous faire un petit descriptif, dans les Alpes... il y en avait 6, il n'y en a plus que 5, puisque cette année, on a fini la dernière observation sur le glacier de Sarenne, feu le glacier de Sarenne, qui était sur l'Alpe d'Huez, puisque ça y est, il n'y a plus de glace sur ce glacier. Donc, la série s'arrête cette année, en 2023. Et donc, les sites qui sont choisis... encore une fois, ils ont été choisis par nos prédécesseurs pour plusieurs raisons. Déjà parce qu'il y avait des observations très anciennes sur ces glaciers, donc nous on continue les séries. Et puis les accès à ces glaciers sont relativement facilités, soit en ski, soit à pied, soit avec des télécabines, voilà. Et puis évidemment, quand on dit qu'on fait des mesures sur ces glaciers, ça reste quand même ponctuel. Pour donner un ordre d'idée, par exemple sur le glacier d'Argentière ou sur la mer de glace, on a 30 points, 30 à 40 points de mesure. On essaye quand même de pas aller se mettre sur les endroits les plus crevassés ou sur les endroits les plus avalancheux. on est quand même relativement prudent dans la façon de faire, mais ça reste un milieu glaciaire évidemment, donc c'est l'eau de crevasses et de ponts de neige et de chutes de glace, donc oui.
2: Et j'imagine une bonne condition physique également si vous allez.
0: Oui. Alors, oui, il faut. Mais j'ai quelques quelques bonnes aides aussi avec moi au laboratoire. On porte souvent beaucoup, ça c'est sûr, et on marche souvent beaucoup. La journée de, quand on dit la journée de terrain, c'est souvent deux en une. Hein. C'est voilà, des journées qui commencent très tôt, finissent très tard et où il y a beaucoup à marcher ou à skier, ouais, en général.
3: Alors, on a bien compris dans ce que vous disiez que les glaciers sont des indicateurs du changement climatique. Est-ce qu'on peut quand même parler de sentinelle du changement climatique pour les glaciers? Et quelles sont les prédictions? Allez-y. Oui.
0: Oui, bah c'est vraiment le mot. Alors sentinelle, parce que vraiment c'est un des indicateurs, alors qui est dit. Alors c'est pas forcément que moi hein, qui le dit, c'est aussi dans le GIEC et puis on le retrouve un petit peu partout. C'est un des indicateurs les plus pertinents en tout cas dans les régions de montagne. On les dit aussi des icônes parce qu'encore une fois c'est ce qu'on disait tout à l'heure, c'est extrêmement visible. Là on parlait du glacier de Sarenne qui disparaît. Tout un chacun peut aller en se promenant en montagne dire mais dis donc l'an dernier moi le front du glacier, c'est-à-dire son point final, hein, finalement, là où se finit le bout de glace, il était là et il arrivait à ce rocher. Cette année, il est là-bas. Enfin, c'est vraiment pertinent et extrêmement visible pour l'ensemble du monde. Donc, les glaciers sont vraiment reconnus comme des sentinelles du changement climatique. Ça, c'est une certitude. Et c'est aussi pour ça qu'on bénéficie. Hein, bon, tout à l'heure, je disais qu'on doit rechercher des financements, ça, c'est sûr. Mais on dispose aussi de financements du CNRS, notamment du ministère de la Recherche, de l'IRD, etc. pour faire ces observations et les continuer. C'est pour ça qu'il existe ce service national d'observation. Il en existe d'autres en France. Hein. Il y a d'autres suivis, que ce soit sur... voilà, je parlais du CO2 tout à l'heure. On peut parler du suivi des crues aussi. Enfin, il y a des services nationaux comme ça d'observation sur différents sujets. Et c'est reconnu comme tel, vraiment, comme un objet vraiment qu'il est utile de maintenir sur le long terme, ouais.
3: Et au niveau des prédictions, on va dire peut-être en local, vous disiez que vous aviez perdu donc le glacier
0: de Sarenne.
3: De Sarenne, est-ce qu'il y a des prédictions qui sont réalisées, des modélisations sur les glaciers en local?
0: Ouais, tout à fait. C'est vraiment quelque chose sur lequel aujourd'hui, évidemment, on travaille beaucoup et on le fait pour beaucoup de nos glaciers. Alors évidemment, la disparition des glaciers, elle dépend beaucoup de ce qu'on appelle les scénarios climatiques, c'est-à-dire quels vont être évidemment l'ensemble des émissions de notamment de gaz à effet de serre hein, sur la planète à l'horizon 2100. Mais on est capable effectivement aujourd'hui de prédire le futur des glaciers. Alors ce qu'on mesure, on arrive à le prédire extrêmement bien parce qu'on les connaît très bien, donc on connaît très bien comment ils fonctionnent, on a bien compris maintenant leur fonctionnement. Et globalement, c'est vrai que l'ensemble des petits glaciers hein, de nos montagnes, des Alpes, tous ceux qui sont situés à des altitudes relativement basses, c'est-à-dire sous à peu près 3200 mètres, 3300 mètres, tous ceux-là, de toute façon, sont voués à disparaître et beaucoup plus vite que ce qu'on avait prévu il y a une quinzaine d'années. Probablement qu'on a raffiné aussi les modèles, mais on s'aperçoit aussi que finalement, pour simuler le futur, on a besoin de connaître ce qui se passe dans le passé. Et si vous voulez, il y a 15 ou 20 ans, finalement, on faisait la relation entre le climat des 20 précédentes encore années, 20 années, pardon, avec les glaciers. Mais aujourd'hui, en fait, il y a une réelle accélération dans la perte de masse des glaciers depuis le début des années 2000. Et donc, quand on resimule le futur des glaciers avec cette accélération de la perte de masse, bah, finalement, on anticipe encore la disparition des glaciers. Donc, la plupart des petits glaciers de nos montagnes d'ici 2050 à 2060 vont disparaître. Et puis, les plus grands glaciers, typiquement mer de glace argentière ou d'autres glaciers comme le glacier blanc ou le glacier des Bossons, etc., sont des glaciers qui vont mettre un peu plus de temps à disparaître et qui, eux, vont être un peu plus dépendants du scénario climatique que l'on va appliquer, alors que pour les petits glaciers, finalement, quel que soit le scénario climatique, de toute façon, puisque aujourd'hui, voilà, si on réduit nos émissions ou si on les arrête, il faut bien voir que dans l'atmosphère, il y aura encore des concentrations de gaz à effet de serre et avant qu'elles s'atténuent, il faut plus de temps. Et donc, d'ici à 2050, finalement, tous les scénarios s'accordent pour dire ont la même trajectoire hein, en termes d'évolution, notamment des températures et de précipitations. Et donc, les petits glaciers vont disparaître voilà, d'ici 2050-2060. Les plus gros dépendront largement de ce qu'on va voilà, appliquer comme scénario, vers quel scénario climatique on va se tourner.
2: Merci beaucoup Delphine Six. On passe à la pause musicale. C'est votre choix. When the party's over, Bailey Eilish, quel accent. Merci Delphine. Pourquoi ce choix? Pourquoi ce choix Delphine?
0: Parce que j'étais en train de l'écouter voilà hier quand on a parlé de musique et j'aime bien cette voilà, c'est doux, c'est calme et c'est reposant. Il faut un peu de repos je crois en ce moment dans ce monde.
2: Oui, un peu d'apaisement. Merci. Ouais. Bah c'est parti, on écoute Billie Eilish.

0: De retour dans la parenthèse scientifique, aujourd'hui on parle des glaciers en compagnie de Delphine Six. On a parlé pas mal des glaciers, de la définition des glaciers, de leur rapport aussi des conséquences du changement climatique sur ces glaciers. Et maintenant on passe au risque sur la santé des écosystèmes et des populations humaines.
1: Oui, et alors déjà pour commencer, est-ce qu'un glacier est un écosystème ?
2: Oh oui ! Alors, en tout cas, le glacier, avec tout son environnement, hein, évidemment, puisque un glacier, c'est aussi c'est aussi de l'eau, c'est une rivière, ça peut être un torrent, ça peut être beaucoup de poussières qui sont déposées dessus, ça peut être donc il y a évidemment toute la vie de nos montagnes, de tout l'ensemble de la faune et de la flore. Donc effectivement, on peut donner la notion d'écosystème à l'ensemble d'un glacier et de son environnement proche, on va dire.
1: D'accord, oui, c'est la glace et ce qu'il y a autour sur moyenne quoi autour. Oui. Et du coup, on parle beaucoup de fonte des glaciers. Quelles sont déjà probablement les conséquences des fontes des glaciers sur l'écosystème en lui-même du glacier, mais les écosystèmes qui en dépendent en aval?
2: Oui, alors la principale conséquence, on va dire, de ce changement va être liée à l'ensemble de ce qu'on appelle les débits, en fait, des rivières, des glaciers. Donc tout ce qui est lié à la ressource en eau liée au glacier. Un glacier qui fond, qui fondrait moins, c'est plus ou moins d'eau apportée aux rivières. Et ça, c'est vraiment aujourd'hui. Alors dans les Alpes, évidemment, on utilise un peu moins, quoique, hein, l'eau des glaciers pour tout ce qui est irrigation, consommation, etc. Mais ce qui est complètement prégnant dans d'autres régions du monde, que ce soit en Himalaya ou que ce soit dans les Andes, puisque j'en parlais tout à l'heure, sont vraiment l'ensemble des populations vivent de l'eau des rivières pour s'alimenter, pour irriguer les cultures, etc. Et dans ces régions, évidemment, les grandes rivières, hein, si on parle de l'Himalaya, le Gange, le Brahmapoutre, l'Indus, etc., sont toutes des rivières qui sont alimentées par les têtes de bassins versants englacées, donc où l'apport en glace est extrêmement important. Donc la ressource en eau, c'est quelque chose qui va être très compliqué. Juste pour vous donner un chiffre, par exemple, la capitale de la Bolivie, La Paz, en saison sèche, elle dépend actuellement à 30% pour sa consommation, hein, de l'eau des glaciers de la cordillère des Andes. Donc évidemment, qui dit plus de glaciers, dit globalement, si on fait un chiffre, si on fait un calcul tout bête, 30% d'apport en eau en moins. Donc c'est quand même extrêmement critique pour beaucoup, beaucoup de ces populations. Dans nos régions de montagne, ce qu'il faut voir aussi, c'est que finalement, nos glaciers, c'est un peu comme des châteaux d'eau. Et ils ont chez nous, on va dire, la bonne idée de fondre en été, en juillet et en août essentiellement. Ce qui apporte de l'eau à nos rivières à un moment où chez nous, il pleut beaucoup moins. Et donc, où les rivières sont beaucoup plus sèches, on va dire. Donc, on a cette crainte, ou en tout cas, on va probablement vers une modification du débit des rivières et de la saisonnalité dans le débit des rivières, ce qui risque d'être compliqué pour l'ensemble, effectivement, des écosystèmes qui dépendent de l'eau des glaciers.
0: Et pour nous également, d'ailleurs, non ?
2: Alors pour nous également aussi, c'est sûr que il y a quelques glaciers, hein, qui alimentent des nappes phréatiques. Alors ce qu'il faut bien voir, c'est que dans les montagnes, je veux dire, les scénarios climatiques n'annoncent pas qu'il ne pleuvra plus ou qu'il ne neigera plus. Globalement, évidemment, ce qu'on voit dans ces scénarios climatiques pour le futur, c'est que comme la température va augmenter, on va avoir en fait un décalage de la limite pluie-neige. C'est-à-dire que de plus en plus, en fait, il va pleuvoir à très haute altitude, et de moins en moins neiger. Et la pluie, elle n'a pas, comme la neige ou comme la glace, cette possibilité du coup d'être comme un stock finalement et de relâcher de l'eau au fur et à mesure. Donc de l'eau qui s'écoule, hein, de la pluie qui s'écoule, ça descend beaucoup plus vite à la rivière, alors que la neige et la glace, finalement, c'est des stocks et donc qui sont relargués un peu plus tard. Donc on ne manquera peut-être pas d'eau à certains moments de l'année, mais on en manquera beaucoup plus à d'autres moments de l'année, et c'est ça qui effectivement sera critique.
3: Alors on parle de ressources en eau, mais il y a aussi la qualité de l'eau. Et avec la fonte des glaces, est-ce qu'il y a un risque de transfert de contaminants vers le continent? Déjà, de base, quel est le niveau peut-être de contamination des glaciers, les principaux polluants et voilà. Est-ce qu'il y a des équipes à Grenoble qui étudient cet autre volet des glaciers et de la fonte des glaces?
2: Alors c'est une science qui est très très nouvelle, tout ce qui est lié à aux bactéries, la microbiologie et tout ce qui est lié à la contamination de nos glaciers et ce qui peut se déverser dans les rivières. Il y a quelques études qui ont été menées, notamment à la fois sur le plateau antarctique, parce que voilà, on s'est toujours demandé s'il n'y avait pas des bactéries qui vivaient dans ces glaces très très anciennes, qui pourraient avoir des centaines de milliers d'années, voire des millions d'années. Donc il y a eu un peu une agitation tout à un moment sur ces études autour des bactéries. Ça commence vraiment dans les Alpes et probablement de toute façon que l'ensemble de ce que les glaciers, encore une fois, étant formés de neige et la neige étant formée dans l'atmosphère, ça comporte une part de nos polluants qui pourraient être effectivement relâchés. De là à vous en dire plus, pour moi, encore une fois, c'est pas tout à fait mon domaine. Et c'est vraiment on a une toute nouvelle chercheuse typiquement qui vient d'arriver sur ce sujet au laboratoire, qui mène des études sur l'ADN de la glace, de la rivière, voir comment ça se transfère de l'un à l'autre. Donc ça va être vraiment une thématique, je pense, qui va être un peu émergente. Encore une fois, chez nous, on n'a pas des quantités de glace si énormes que ça à fondre. Et il y en a déjà une grosse partie de toute façon qui a fondu et donc qui est déjà partie à la rivière et à la mer probablement. Et donc c'est déjà un peu tard de dire quelle est la part de contaminants qu'on a pu mettre dans les océans. Mais dans d'autres régions où il y a des très très gros glaciers, c'est probablement des choses qui vont être de plus en plus suivies, effectivement.
4: Merci en tout cas. Moi j'ai une petite question. Donc vous nous avez parlé du fait qu'on allait certainement manquer d'eau. Ça c'est un des risques de la fonte de ces glaciers. Est-ce que vous pouvez nous parler des principales conséquences de la fonte de ces glaciers sur la santé humaine ?
2: Par rapport à la santé, je ne dirais pas forcément par rapport à la santé. Je pense que globalement, et on le voit très bien de toute façon, ce qui s'amplifie beaucoup, ce sont tout ce qu'on appelle les risques ou les aléas naturels liés à la disparition et à la fonte de ces glaciers. En fait, aujourd'hui, et qui ont donc des conséquences sur les populations. Aujourd'hui, on voit, et on l'a vu encore cet été dans l'actualité, la formation de lacs liés au retrait des glaciers. Il a fallu vidanger le lac des Bossons sur Chamonix, le lac de Tignes, à Tignes, sous menace que, parce que ces lacs menaçaient de se vidanger dans les vallées extrêmement brutalement. On a d'autres exemples comme ça de risques naturels, de chute de sérac qui menace également en vallée de Chamonix, la chute de sérac de Tacona. On a toujours ces poches d'eau qui peuvent se former dans les glaciers. Donc aujourd'hui, j'allais dire, en tout cas par rapport à la santé, je ne sais pas si peut-être que les informations sur les contaminants, enfin les études sur les contaminants montreront des choses un peu plus prégnantes. Mais ce qui est vraiment très notable aujourd'hui, en tout cas, c'est les risques naturels que présente la fonte des glaciers. Et du coup, on voit aussi notre métier énormément évolué d'un métier qui était moi quand j'étais en thèse il y a plus de 20 ans sur vraiment de la recherche pure, comment fonctionne un glacier, etc. À aujourd'hui, on est très très très sollicité par les communautés de communes, par les services de l'État, etc. Et on est vraiment en lien avec les collectivités pour essayer de comprendre les risques, de les analyser, de voir s'il y a vraiment un risque, un danger potentiel. Et ça, c'est quelque chose qui risque de s'accélérer et encore une fois qui va s'accélérer aussi dans d'autres régions du monde.
3: Alors ça rejoint du coup la question que je voulais vous poser sur l'impact socio-économique. Et évidemment, on imagine psychologique pour les habitantes, les habitants qui vivent à côté, à proximité des glaciers, qui le voient tous les jours et le fait que certains disparaissent ou évoluent, on va dire dans le mauvais sens, peut avoir un impact psychologique fort sur les populations. Est-ce que c'est le cas? Est-ce que vous avez des exemples à nous donner?
2: Oui, alors. En tout cas, il y a quelques années, on a été confronté à cette poche d'eau dans le glacier de Tête Rousse, qui est un tout petit glacier sur la voie normale du Mont Blanc. Et c'était une poche d'eau en fait qui s'était déjà formée en 1892, enfin qui s'était formée et qui s'était rompue surtout à l'époque. Et donc il y avait eu toute une coulée d'eau, de glace et puis ensuite d'arbres, etc., qui avait dévalé dans la vallée sur Saint-Gervais, qui à l'époque avait fait 175 morts quand même sur la ville de Saint-Gervais-Mont Blanc.
0: Wow.
2: Et aujourd'hui, mais évidemment, c'était en 1892, donc une population beaucoup moins dense qu'aujourd'hui. Donc, quand on a fait nos études sur cette poche d'eau, qu'on a vu qu'elle était sous pression, qu'elle pouvait menacer la vallée, etc., il y a eu des études qui ont été faites par notre laboratoire en lien avec les services de l'État, en lien avec la préfecture, avec la mairie de Saint-Gervais, pour vraiment essayer de voir ce qu'il était possible de faire, de la vidanger. Et c'est vrai qu'il y a eu tout un système d'alerte qui a été mis en place par les populations avec des points de rassemblement. Il y avait vraiment tout un dispositif qui permettait, au cas où la poche d'eau se rompe, que les habitants en fait puissent sortir de chez eux et aller se mettre à un point de rassemblement et être en sécurité. Donc c'est vraiment un exemple concret qui montre aussi le lien entre un laboratoire de recherche et finalement, j'allais dire, toutes les collectivités et les services de l'État pour vraiment prévenir les populations et voilà, mettre les choses en œuvre. Il y aura peut-être d'autres exemples qui vont se manifester et au-delà de ça, je pense que effectivement pour beaucoup de gens, le constat de la fonte des glaciers a cet impact. Voilà, c'est quand même, nous on le mesure, on voit l'accélération de cette fonte de plus en plus. Voilà, on l'associe à des étés beaucoup plus chauds, des étés beaucoup plus longs, à de la fonte beaucoup plus précoce, à des phénomènes de pluie sur neige. Enfin, on arrive à comprendre maintenant pourquoi ça s'accélère depuis le début des années 2000. Et donc les gens le voient évidemment, et il peut y avoir une part de d'éco-anxiété, effectivement, encore une fois, à voir l'ensemble de ces glaciers disparaître. Il y a quelques grandes stations de ski qui utilisent les glaciers pour faire du ski d'été notamment, et qui se posent la question, est-ce qu'il faut maintenir les installations, etc. Il y a toute aussi une économie finalement liée à ces glaciers. C'est la même chose pour les exploitants hydroélectriques comme EDF ou Emosson qui exploitent l'eau des glaciers, mais s'il y a moins en moins de glaciers, il y a moins en moins d'eau et donc moins d'apport dans les barrages et pour faire de l'électricité. Donc c'est tout un environnement aussi touristique et économique en fait qui évolue. Et donc qui préoccupe à la fois les collectivités, les décideurs, les financeurs, enfin ceux qui en tout cas les sociétés privées, j'allais dire, et puis évidemment le grand public, ouais, et tous les professionnels de la montagne, hein, évidemment les guides, enfin j'en passe, voilà, les gardiens de refuge, etc., qui voient leur activité quand même largement évoluer.
1: Et alors. Pour élargir un petit peu, on avait du 8 au 10 novembre le premier sommet mondial sur les pôles et les glaciers, le One Planet Polar Summit. Alors, je suppose que vous avez dû suivre un peu les débats.
2: On était invités, on a fait une conférence invitée sur les glaciers, ouais, tout à fait.
1: D'accord. Et globalement, c'était quoi les attentes de la communauté scientifique de ce sommet et c'était quoi les résultats?
2: Alors, il y a eu l'annonce de Monsieur Macron quand même, qui du coup va voilà débloquer pas mal de fonds, notamment pour la partie des pôles, hein, sur en tout cas pour la partie française. J'aime pas le mot occupation parce que l'Antarctique en plus appartient à tout le monde ou n'appartient à personne, c'est comme vous voulez. Mais bon, en tout cas, il y a des bases françaises et donc il y a volonté quand même de mettre des moyens un peu supplémentaires sur ces endroits. Moi, je pense que c'est toujours le dilemme, en fait. C'est parce que ce sont des mesures, finalement, et c'est vrai, partir en Antarctique, aller faire des mesures, c'est un coût carbone qui est évidemment très important. Donc, on est toujours, et de plus en plus, on le voit depuis pas mal d'années, en lutte entre essayer de diminuer ces bilans carbone à nos échelles aussi de scientifiques, hein, et de scientifiques travaillant sur le climat. On devrait être effectivement de plus en plus exemplaires, et de continuer ces observations et le manque d'observations. Il y a encore des inconnus, hein, sur nos glaciers. Il y a encore des choses qu'on ne comprend pas, qu'on ne mesure pas, qu'on ne sait pas. Et donc, on espère continuer l'ensemble de ces observations, tout en essayant quand même d'être de plus en plus sobre en termes de bilan carbone. Et je pense qu'aujourd'hui, effectivement, la volonté des scientifiques, c'est d'essayer de trouver cet équilibre-là, c'est-à-dire continuer l'observation parce qu'elle est importante, voilà, et puis aller au-delà, donner les moyens effectivement pour qu'aujourd'hui tout ce qu'on a pu engranger comme observation, etc., puisse être mis aussi au service de la société, c'est-à-dire via des modélisations pour le futur et donc améliorer nos moyens de calcul et tout ça pour que ça soit de plus en plus précis. Et je pense que c'est ce lien science-société qui est aujourd'hui à mon avis extrêmement important, parce que les scientifiques du monde entier fassent des observations, très bien. Si ça a pas si ces observations-là ne servent pas à la société, c'est complètement inutile, quoi. Donc moi, je pense que ce lien société et améliorer ce lien, c'est une des grosses attentes aussi quelque part que l'on a. Et puis comme tout le monde, je pense qu'on se bat tous en tant que moi en tant que scientifique et comme citoyenne de se dire qu'il faut engager de la sobriété partout. Partout, quoi, et y compris dans nos disciplines. Et donc, voilà, on aimerait tous un peu entendre ces mots-là, mais qui sont compliqués. Pour moi, ils sont extrêmement compliqués à dire et à mettre en œuvre derrière. Donc, voilà, on espère en tout cas que ce transfert de toutes ces connaissances et d'être des outils, finalement, que ce soit des outils pour l'avenir de cette planète. Moi, c'est quelque chose sur lequel j'ai vraiment envie de croire, quoi, qu'on puisse faire mieux pour qu'on essaye d'anticiper un maximum, même si on est déjà probablement un peu en retard, je pense, largement même, mais qu'on puisse anticiper au mieux, parce que, encore une fois, c'est pas forcément notre pays qui sera le plus en souffrance, mais voilà, il y a énormément, énormément d'habitants sur cette planète qui vivent, qui vivront les pieds dans l'eau, ou qui vivront
4: sans eau.
0: Sans eau, ouais.
2: Sans eau, ou à l'inverse, de pluie diluvienne, parce que les moussons se transforment complètement. Enfin bref, donc il faut essayer d'anticiper au maximum, et c'est notre devoir de scientifique, justement, d'aller vers des outils pour la société.
0: Merci beaucoup, Delphine Six. C'est extrêmement important de rappeler l'importance de vos travaux et aussi l'importance du lien avec les citoyens. Petite question, si on est un citoyen et qu'on veut justement vous suivre ou en savoir plus sur vos travaux, est-ce que vous avez des petites références à nous donner ?
2: Oui, alors encore une fois, moi, beaucoup de gens me contactent et je réponds très très largement. Je pense que le mieux, c'est d'aller voir le site web de Glacioclim, donc du Service national d'observation des glaciers, ou de voir le site web de mon laboratoire, hein, l'Institut des géosciences de l'environnement. Il y a beaucoup d'informations grand public. On reçoit énormément de scolaires qui viennent visiter le laboratoire parce qu'on a des infrastructures un peu sympas avec des chambres froides, des ateliers. Enfin bref, c'est toujours un plaisir de recevoir des classes. On fait beaucoup, on fait aussi beaucoup de conférences, et tout ça, c'est sur le site web soit de Glacioclim, soit du laboratoire. Et puis mon mail, encore une fois, je réponds pas toujours très rapidement, mais j'essaye de répondre, voilà. Et on est toute une équipe, hein, encore une fois, Glacioclim, c'est moi qui dirige Glacioclim, mais j'ai quand même toute une équipe avec moi, et heureusement, et des très chouettes personnes qui répondent aussi très très largement, spécialistes soit de l'Himalaya, soit des Andes, soit de l'Antarctique, encore une fois. Et donc toutes ces personnes sont prêtes et disposent à répondre aux questions.
0: Très bien. Eh bien, écoutez, merci beaucoup, Delphine Six. On a été extrêmement heureux de passer ces 20 minutes avec vous pour cet entretien. Un grand merci et puis bravo pour.
2: Merci à vous. C'était un vrai plaisir.
3: Merci à vous.
4: Voilà. Merci. Ouais. Au revoir. Et nous, on passe au cow-boy fringant. Plus rien.

0: Et on passe aux actualités scientifiques, une actu qui fait du bien, dessaler l'eau de mer grâce aux vagues.
1: Vous reprendrez bien un peu de science ?
2: Oui, alors on sait que beaucoup de populations n'ont pas beaucoup d'eau potable et donc une start-up canadienne, Oneka, est en train de développer une innovation technologique qui pourrait permettre d'utiliser les vagues comme moyen de désaliniser l'eau de mer. Pas facile à dire. Alors cette technologie, elle utiliserait le système mécanique des vagues en termes d'énergie. Alors le principe repose sur des bouées de désalinisation qui flottent en surface des vagues et qui convertissent l'énergie pour activer un système de membrane et qui permettent de filtrer l'eau de mer. Alors ça, c'est une belle innovation technologique qui est porteuse d'espoir pour à peu près 300 millions de personnes qui sont aujourd'hui dépendantes de l'eau dessalée. Et c'est un chiffre qui probablement augmentera. Donc beaucoup d'espoir dans cette innovation technologique. Merci.
0: Merci Julien. Et puis une nouvelle très positive dans le droit européen, puisque le 16 novembre dernier, les instances de l'Union européenne ont entériné un accord sur la criminalité environnementale, reconnaissant l'écocide comme infraction aggravée. La notion d'écocide est ainsi rapportée officiellement à une infraction dite qualifiée, visant à incriminer les atteintes graves à l'environnement, la destruction ou à des dommages étendus et substantiels qui sont soit irréversibles, soit durables, et qui conduisent à des conséquences environnementales catastrophiques. Donc les sanctions proposées mêlent à la fois de l'emprisonnement, mais également des amendes qui peuvent aller jusqu'à 5% du chiffre d'affaires mondial annuel. Donc voilà, cette notion d'écocide reconnue au niveau du droit européen, c'est une excellente nouvelle. Et maintenant, la science poétique.
3: La science poétique. Aujourd'hui, dans la science poétique, nous souhaitons vous partager un extrait de texte de Jean-Daniel Colomb sur la science poétique de John Muir, une ouverture sur l'harmonie du monde. Aujourd'hui, on connaît surtout John Muir comme un défenseur zélé du système des parcs nationaux américains durant la seconde moitié du 19e siècle et la Belle Époque. On oublie parfois que cet auteur d'origine écossaise, qui passa la plus grande partie de sa vie en Californie, fut aussi un naturaliste chevronné. S'il ne peut prétendre qu'au statut d'amateur, ses connaissances approfondies dans des disciplines aussi variées que la botanique, la géologie ou la glaciologie confèrent à ses écrits une indéniable valeur scientifique. Subtil alliage d'empirisme et d'idéalisme, d'analyse rationnelle et de sensibilité esthétique, la science poétique de John Muir se distingue comme une vision de plus en plus originale, voire marginale, à mesure que les plans scientifiques et esthétiques s'éloignent l'un de l'autre dans les dernières années du XIXe siècle. Longtemps, au XIXe siècle, les traitements philosophiques, esthétiques et scientifiques de la nature semblent se compléter. Ces domaines ne sont pas considérés comme des champs fondamentalement séparés les uns des autres. Au fond, l'artiste, le philosophe et le scientifique décrivent des phénomènes identiques par des biais différents. Dès lors, il n'est pas question de proclamer la primauté du scientifique sur ses homologues poètes et philosophes. Le terme de science, dans son acceptation contemporaine, est d'ailleurs longtemps récusé, car on le juge trop étroit dans son application. On lui préfère volontiers l'expression de philosophie naturelle qui permet d'inclure une grande variété de comportements et de visions. À défaut d'une vision générale, incluant une multiplicité des plans, le risque est grand de se fourvoyer en obtenant qu'une vision parcellaire des phénomènes naturels. C'est qu'une grande majorité des naturalistes américains de cette époque se sont assignés une tâche pour le moins ambitieuse. Ils entendent accéder à la contemplation de l'harmonie du grand tout. Et si vous êtes intéressé d'en apprendre davantage, vous pouvez retrouver l'ouvrage original intitulé « Discours et objets scientifiques dans l'imaginaire américain du XIXe siècle » par Ronan Ludo et Claire Magnier.
1: Vous reprendrez bien un peu de science ?
0: Merci beaucoup Pauline pour cette science poétique, j'ai beaucoup apprécié. Et on passe aux actualités de la Fondation.
3: Tout à fait. Et pour enchaîner donc sur ces actualités de la Fondation, à noter dans vos agendas le 13 décembre prochain une nouvelle conférence grand public sur la thématique sol urbain et santé, les usages en question, donc notamment à travers les potagers, les espaces verts, etc. Donc à l'heure de la végétalisation des milieux urbains, qui est au cœur des discussions, on peut se demander s'il est bon pour la santé de cultiver des légumes qui viennent des sols urbains. Connaissons-nous vraiment leur composition, la composition des sols? Et qu'en est-il des fraîches industrielles réhabilitées? Toutes ces questions, nous allons les aborder le 13 décembre prochain avec Elisabeth Rémy et Ronald Charvet. Donc rendez-vous à la médiathèque La Tour Maubourg à partir de 18h le 13 décembre. Et on rappelle que c'est une conférence gratuite et ouverte à tous.
0: Et puis Damien, on parle un peu des conférences auxquelles on a assisté.
4: Et oui, on s'est pas mal baladé en congrès en octobre-novembre. Et du coup, je voulais parler de quelques conférences auxquelles on avait assisté, notamment en toxicologie. Donc, je ne vais pas toutes les présenter, mais le premier congrès auquel on a assisté, c'était organisé par trois associations de toxicologie française. Et ce congrès avait pour thématique l'exposome, c'est-à-dire l'étude de l'ensemble des expositions et de leurs effets physiologiques, de la conception jusqu'à la mort d'un individu. Par exposition, on n'entend pas seulement les expositions chimiques aux pesticides ou autres contaminants, mais également les expositions physiques ou les facteurs de stress psychosociaux. Ainsi, nous avons pu assister à des conférences sur les expositions au bruit et les expositions aux ondes électromagnétiques, encore trop peu étudiées.
0: Merci Damien. Eh bien écoutez, en tout cas, on a été très heureux de passer encore un bon moment ensemble et avec vous et avec Delphine Six qu'on remercie encore pour son interview. On vous dit à très bientôt le mois prochain pour une nouvelle émission et on vous souhaite une très belle journée. À bientôt.
3: À bientôt.
4: À bientôt, au revoir.
2: Bonne journée à tous.
5: Oh regardez,
3: c'est pas la Fondation Evertea ?
4: Ah ça, c'est encore des squats du bocal.
6: Mais qu'est-ce qu'ils font ?
0: Je crois qu'ils vont nous régaler avec un peu de science.

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1: 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Il est midi à Paris, 10h en temps universel.
2: Charlotte de Rouen.
1: Bonjour à toutes et à tous. Le pape Léon XIV est arrivé en France, une visite placée sous le signe de la paix. Le souverain pontife qui est actuellement reçu à l'Élysée en tant que chef d'État et qui est sur le point de s'exprimer. Au Venezuela, une centaine de manifestants hier à Caracas pour demander le retour de la chef de file de l'opposition, Maria Corina Machado, empêchée par trois fois cette semaine de revenir au pays. Le président français Emmanuel Macron a annoncé l'envoi de moyens militaires en Arabie Saoudite pour protéger un terminal pétrolier et sécuriser les approvisionnements. Et puis les Lions de la Teranga affrontent ce soir le Mozambique. Premier match avec Patrick Vieira à la tête de la sélection sénégalaise. Les cloches des églises ont sonné pendant quelques minutes ce matin à l'arrivée du pape Léon XIV en France. Le début d'une visite de 4 jours pour le souverain pontife, un déplacement très attendu par les fidèles. Après avoir été accueilli par le président Emmanuel Macron à sa descente d'avion, le pape s'est rendu à l'Élysée. Baptiste Coulon, vous suivez pour nous cette visite de Léon XIV qui doit s'exprimer dans les minutes qui viennent devant les autorités et le corps diplomatique.
3: Oui, dans quelques instants, après un entretien privé avec Emmanuel Macron, qui d'ailleurs est toujours en cours, les deux chefs d'État se sont échangés ce matin quelques cadeaux. Le pape a par exemple reçu une reproduction partielle d'un nouveau vitrail de la cathédrale Notre-Dame de Paris. Ce discours, Léon XIV, que l'on sait francophile, va le délivrer en français. Il s'est d'ailleurs entraîné à le prononcer, nous dit-on. Un premier discours donc sur le sol national qui nous donnera quelques indications sans doute sur les intentions, les messages aussi qu'il souhaite faire passer tout au long de ces 4 jours de visite officielle.
1: Et Baptiste, le premier grand temps fort de cette visite aura lieu cet après-midi. Une déambulation est prévue dans le centre de Paris.
3: Oui, premier véritable temps fort de cette visite, première rencontre avec les fidèles français à proprement parler. Une déambulation d'une heure au sud de Paris, 2,5 km en papa mobile avec une arrivée sur le parvis de la cathédrale Notre-Dame de Paris. Alors boulevard Montparnasse où l'on se trouve au sud de Paris, c'est encore pour l'instant très calme. Ce sont surtout les 1500 bénévoles avec leurs t-shirts jaunes que l'on voit s'activer, peaufiner les derniers détails. Les accès pour le public doivent normalement ouvrir d'ici quelques minutes. 250 000 personnes attendu tout au long du parcours et pas moins de 50 groupes de musique pour animer la déambulation de Léon XIV.
1: Baptiste Coulon, on vous retrouvera dans nos prochaines éditions pour nous faire vivre cette visite papale. C'est une journée marathon en tout cas qui attend Léon XIV avec un passage à la cathédrale Notre-Dame. Et puis la dernière étape de sa journée, c'est le Stade de France où seront réunis 80 000 jeunes de 17 à 35 ans. L'évêque de Saint-Denis, Monseigneur Étienne Guillet, évoque le message que le pape devrait porter. On l'écoute.
4: Je sens qu'on a besoin, pour en Seine-Saint-Denis et en France, d'une parole qui nous encourage à voir en l'autre un frère et un ami, et non pas un visage qui nous inquiète. Et pour moi, c'est vraiment très important. C'est l'aventure de notre Église en Seine-Saint-Denis, mais c'est l'aventure de tout chrétien, voir en l'autre une chance et non pas un risque. Et je trouve qu'aujourd'hui en France, la tendance naturelle, c'est de s'inquiéter de l'autre quand il est différent, de l'autre quand il n'habite pas le même quartier, quand il vient d'ailleurs, quand il vote pas comme moi, de voir en l'autre quelqu'un que je tiens à distance. Et moi, cette France-là, elle m'inquiète et elle me réjouit pas, comme citoyen, mais aussi comme chrétien. Parce que comme chrétien, dans l'Évangile, je vois Jésus voir en chaque homme, en chaque femme, quelqu'un qui a de la dignité, même s'ils ne sont pas de ses disciples. Et ce regard du Christ qui porte une espérance pour tous, c'est terriblement actuel.
1: L'effet de Saint-Denis au micro de Laurence Théo. En Éthiopie, d'intenses combats ont eu lieu la nuit dernière entre le Front de Libération du Peuple du Tigré et ses alliés et les forces fédérales dans plusieurs régions du nord du pays. Les réseaux de télécommunications et Internet sont perturbés ce vendredi au Tigré. L'Union africaine et l'Union européenne appellent à une désescalade immédiate face au risque de voir cette reprise des hostilités dégénérer à nouveau en guerre à grande échelle. Cette manifestation manifestation hier au Venezuela pour demander le retour de la chef de l'opposition, Maria Corina Machado, prix Nobel de la paix, a tenté par trois fois de rentrer dans son pays cette semaine, mais elle en a été empêchée. Une situation inacceptable pour ses partisans qui se sont réunis hier à Caracas. Reportage de notre correspondante Alice Campagnol.
5: Une petite centaine de personnes étaient au rendez-vous hier pour réclamer haut et fort le retour de la très populaire Maria Corina Machado. Pour les manifestants, c'est elle qui manque à l'équation pour qu'enfin soient organisées des élections dans le pays, désormais dirigé par Delcy Rodriguez.
6: Le peuple l'attend. Les gens attendent son arrivée pour enfin pouvoir descendre dans la rue. Le leadership de Maria Corina Machado est indiscutable, incomparable avec Delcy Rodriguez, qui n'a rien gagné, même pas une élection.
5: Et tous se sentent trahis par l'administration Trump qui, en janvier, a jeté le très controversé Nicolas Maduro en prison, mais fait désormais affaire avec son ancienne vice-présidente.
7: C'est incroyable de voir Marco Rubio être désormais l'oppresseur de Maria Corina. C'est exactement ce qu'il se passe. Car c'est lui qui donne les ordres à Delcy Rodriguez. Et c'est donc lui qui l'empêche de rentrer. Tous les Vénézuéliens le savent et le monde entier.
5: Maria Corina Machado est attendue au Venezuela et avec elle l'organisation d'une élection présidentielle. Une élection que le gouvernement actuel et Washington promettent sans pour autant fixer de date. Alice Campagnol, Caracas, RFI.
1: À la tribune de l'ONU, le Premier ministre népalais a lancé hier un appel à l'aide face au réchauffement climatique, appelant la communauté internationale à prendre en charge le coût de l'adaptation au changement climatique. Son pays a subi fin août l'une des pires catastrophes de son histoire, une crue soudaine qui a tout englouti sur son passage après l'effondrement d'un glacier. Une catastrophe qui a fait plus de 1400 morts et 5000 disparus. Conséquence du réchauffement climatique, alors que le Népal n'a contribué qu'à moins de 0,1% des émissions globales de gaz à effet de serre l'an dernier. Dans une interview hier soir à la télévision française, Emmanuel Macron a annoncé l'envoi de moyens militaires en Arabie Saoudite pour protéger le terminal pétrolier de Yanbu, maillon stratégique du réseau saoudien. Les précisions de Raphaël Delvolvé.
8: C'est la seule réelle nouvelle annonce d'Emmanuel Macron.
9: Il y a plusieurs millions de barils qui circulaient à travers l'Arabie Saoudite dans ce qu'on appelle le site de Yanbu. Il a été très abîmé par une attaque des Houthis. Nous allons envoyer des moyens militaires pour protéger ce site.
8: L'international et le militaire, dernier domaine où il peut agir et espérer des résultats pour calmer la colère des Français.
9: Moi, ma priorité, c'est vraiment de baisser les prix. Si les choses s'améliorent dans les prochains jours, les prix baisseront vite.
8: Tout l'inverse de la scène nationale. Et même si le président Macron n'exclut pas de baisser les taxes sur le carburant, comme le demandent beaucoup d'opposants et de Français.
9: Il faut rien exclure. On ne va pas laisser les prix s'envoler.
8: Les marges budgétaires sont réduites face à la dette et le chef de l'État a dû se justifier. Ses regrets ne sont pas les aides massives du Covid ni la dissolution ratée de 2024.
9: Je ne regrette pas du tout le quoi qu'il en coûte. Ce que je regrette, c'est que les réformes que j'avais engagées à côté pour améliorer les finances publiques, elles, ils ont bloqué.
10: La réforme des retraites ?
9: Et bien sûr.
8: À 8 mois de son départ de l'Élysée, le temps du bilan n'est pas encore venu, tout comme celui d'un soutien à un candidat à sa succession. Emmanuel Macron appelle à la responsabilité, notamment à l'approche de l'examen du futur budget, mais aussi face à une menace russe croissante sur le front Est, sur laquelle il a également insisté hier soir.
1: Raphaël Delvolvé du service politique de RFI. Au Kazakhstan, une journée de deuil national décrétée ce vendredi en hommage aux 14 militaires morts hier en mer Caspienne au cours d'un exercice d'entraînement au combat. 17 militaires ont été emportés au large selon les autorités locales à cause d'une forte dégradation des conditions météo. 3 soldats ont pu être secourus.
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1: En football, c'est l'heure des grands débuts pour Patrick Vieira à la tête de la sélection sénégalaise. Les Lions de la Teranga commencent leur parcours de qualification à la CAN cet après-midi à Maputo contre le Mozambique. Le successeur de Pape Thiaw se projette sur l'ouverture de ses éliminatoires avec un mot d'ordre, l'humilité. On écoute Patrick Vieira.
11: C'est le premier match de qualification. On s'attend à une équipe difficile à jouer et nous, on doit démontrer notre qualité avec beaucoup d'humilité, beaucoup de sérieux, beaucoup de concentration pour venir à bout de cette équipe. On a du talent, de la détermination et beaucoup d'humilité. Et ça sera important pour nous de commencer ce match avec de l'intensité. Et après, si on arrive à jouer au niveau à laquelle on sait qu'on peut évaluer, alors on aura...
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0: Je m'appelle Jacques Joseph Higelin, dit Crabouif.
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1: 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Je ne sais pas quoi faire.
2: Bonjour à toutes et tous et bienvenue dans l'agenda de Radio Alto. On est parti pour les bons plans des Bauges. Vendredi 25 septembre. À l'épicerie Croque-Bauge de l'Echeraine, c'est tous à table. Rencontrez les autres habitants des Bauges, découvrez des produits locaux et de saison lors de cet atelier de cuisine participatif porté par Alice. Elle vous propose le menu suivant, parmigiana de courge à la sauge, rouleau de viande et risotto aux champignons et on termine avec un crumble croquant aux pommes. Trois possibilités s'offrent à vous, cuisiner et manger sur place ou venir manger uniquement à midi, ou encore réserver un repas à emporter. Inscrivez-vous pour en profiter au 04 79 34 23 52 ou en caisse à Croque-Bauge. Prix libre et conscient pour le repas à partir de 4,50€. Du 25 au 27 septembre à Hayon-Margeria 1400, rendez-vous pour le festival Allez là ! Trois jours de spectacles, de musique et de convivialité où le sport rencontre les arts dans une ambiance festive, familiale et résolument décalée. Au programme, un chapiteau au milieu des montagnes, des concerts et des spectacles surprenants, des activités toute la journée pour tous les âges, des funambules qui traversent le vide, une projection de film, une tente à histoire, à boire, à manger et une zone de camping. Le festival est organisé par les Fondus de Slack et la commission Slackline du Club Alpin Français de Chambéry. L'accès est gratuit en journée et les soirées sont payantes à partir de 18h pour les concerts et les spectacles sous chapiteau. Vendredi, c'est 6€ et samedi, 10€. L'entrée est gratuite pour les enfants de moins de 10 ans. Dans la continuité des Journées du patrimoine, le comité des fêtes du Châtelard propose une exposition des tableaux du peintre Joseph Communal en face de l'église du village. C'est ouvert tous les jours jusqu'à dimanche. À 20h30, à Cusy, projection cinébus du film Le garçon qui faisait danser les collines. Ahmet, 15 ans, grandit au milieu des montagnes de Macédoine où il garde les moutons de son père tout en prenant soin de son petit frère. Mais lui, ce qu'il fait rêver, c'est la musique. Entre les attentes de son entourage et ses envies d'aller ailleurs, Ahmet pourra-t-il un jour suivre son propre chemin ? Samedi 26 septembre, dans le cadre de Bib en scène au Pays d'Albi, rendez-vous à 16h à la salle des fêtes de Herry-sur-Albi pour le spectacle Hors les murs, n'en perdez pas une miette de la compagnie Alphonse. C'est gratuit et pour tout public à partir de 5 ans. Bien vieillir, ça se cultive. Ce samedi, de 14h à 18h, à la salle des fêtes du Châtelard, retrouvez plusieurs professionnels de santé du territoire autour d'ateliers gratuits, pratiques et conviviaux. Par exemple, il y aura de la sophrologie, un atelier mobilité, un autre sur la cuisine et la nutrition, et des stands d'information. Cette manifestation est organisée par la communauté professionnelle territoriale de santé du Cœur des Bauges en partenariat avec les Amis des Bauges. Dimanche 27 septembre, la Virade Beaujus revient pour sa 6e édition à la Motte en Vosges. Toute la journée, l'association Vaincre la mucoviscidose vous propose de venir courir, marcher, profiter des animations, manger un morceau ou simplement passer la journée au profit d'une même cause, donner du souffle à ceux qui en manquent. Il y aura notamment des parcours de 2,5 à 15 km à réaliser en courant ou en marchant pour tous les âges. Les inscriptions se font sur place le jour même, de 8h30 à 9h45, avec un départ des parcours à 10h. C'est la fête d'automne à Cusy, à la salle du foyer communal. Retrouvez des marchés de producteurs, créateurs et artisans, des repas, notamment des cuisses de grenouilles, un forum d'associations et une buvette. C'est à partir de 9h. Le Cinébus propose deux séances de cinéma à Cusy, avec la projection de la Pat Patrouille Mission Dino à 10h, puis à 18h, le film Fjord, qui a reçu la Palme d'Or à Cannes en 2026. L'histoire parle des Georgiou, un couple romano-norvégien très pieux qui s'installe dans un village au bout d'un fjord, où ils se lient rapidement d'amitié avec leurs voisins, les Alberg. Les enfants des deux familles deviennent très proches malgré des éducations différentes. Lorsque le corps enseignant découvre des ecchymoses sur le corps d'Elia, l'aîné des enfants Georgiou, la communauté se demande si l'éducation traditionnelle que ces enfants reçoivent de leurs parents pourrait en être la cause. Pour ceux qui veulent sortir du massif, l'association Roue Libre vous attend le vendredi 25 septembre à 12h30 à Chambéry, devant le lycée Monge, pour l'inauguration symbolique d'une nouvelle piste cyclable continue et sécurisée, pour demander à Grand Chambéry d'engager dès 2026 une politique cyclable ambitieuse. Du 18 au 27 septembre à Chambéry, il y a un festival pour fêter les 10 ans du collectif d'artistes Fruits Verts Entertainment. Au programme, spectacles et concerts sous chapiteau, à côté de la piscine de Buisson-Rond. Le triathlon d'Annecy revient au paquet samedi 26 et dimanche 27 septembre pour deux journées de sport organisées par l'association Les Hydros, intégralement bénévoles. Au programme, épreuves olympiques en solo ou en relais le dimanche et épreuves enfants et sports adaptés le samedi. Samedi 26 septembre, des marches pour le climat, la paix, le vivant et la justice sociale sont organisées un peu partout en France. Les départs se font à 14h dans différentes villes, notamment à Annecy, à la préfecture, à Chambéry, au parc du Vernet et à Albertville, devant l'hôtel de ville. Quelques annonces sur le massif. Le département de la Savoie réalise des travaux de création d'évacuation des eaux pluviales sur la RD 206A, sur la commune des Déserts, au lieu-dit Les Favres. La circulation sera totalement interrompue sur ce secteur du lundi 21 septembre au vendredi 9 octobre, de 8h30 à 17h30. En dehors de ces horaires et le week-end, elle se fera en alternance. Une déviation sera mise en place pour les deux sens de circulation par Plainpalais et La Fécla. Rencontre gratuite pour les travailleurs indépendants le mardi 6 octobre de 12h30 à 14h30 aux Amis des Bauges pour discuter de l'IA. Le thème abordé sera celui de la découverte de l'IA, qu'est-ce que l'IA, du concept aux enjeux en passant par les algorithmes. Cette rencontre pourra être complétée par un parcours de 3 ateliers pratiques d'une heure suivi de questions-réponses. Inscription auprès de l'accueil des Amis des Bauges au 04 79 54 87 64 ou par mail à l'adresse accueil@amidesbauges.org. 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
1: Conte de sagesse, récit facétieux, histoire merveilleuse. Chaque mois, je vous offre un récit du patrimoine oral d'Ardèche, de Savoie ou d'ailleurs. Pour ma première émission, je vais vous raconter une histoire qui se passe en Ardèche, du temps où les hivers étaient vraiment rudes et où il neigeait beaucoup. À cette époque, il y avait un bûcheron, un gars costaud, un vrai de vrai, et il vivait en bordure de forêt avec sa fille Marion, une jeune femme de presque 20 ans. Mais cet hiver, il faisait particulièrement froid. Il y avait eu de la neige, une tempête de neige depuis plusieurs jours, et il n'y avait plus une seule bûche, plus rien pour se chauffer, et presque plus rien à manger. Il n'y avait plus que des galettes de seigle dures que l'on trempait dans la soupe ou même dans le vin pour essayer de les ramollir. Alors ce matin, comme la tempête s'était calmée et que le ciel était d'un bleu vif, le bûcheron, il a pris sa cognée et il est sorti dans la forêt. Il s'avance dans cette forêt et il va droit vers le plus bel arbre. Le plus bel arbre de la forêt, le châtaignier. À cette époque, le châtaignier ne donnait pas de châtaigne et on ne s'en approchait pas. Au fur et à mesure que notre bûcheron s'approche du châtaignier, il entend dans la tête la voix de son père qui lui dit « Ne t'approche pas du châtaignier, tu n'en tireras rien de bon. » Mais il pense déjà alors que il aura, lorsqu'il vendra les planches au menuisier, et puis à la chaleur sur son visage, lorsqu'il coupera les bûches et qu'il réchauffera sa maison. Il arrive devant le grand châtaignier. Il est immense. Les branches, elles semblent toucher le ciel, tandis que les racines, probablement, elles vont jusqu'en enfer. Et devant ce tronc immense, il a un instant d'hésitation, mais il lève sa cognée bien haut et bam ! Dans le tronc. Mais la cognée, elle reste figée. Et la cognée se met à trembler. Puis tout l'arbre se met à trembler. Et c'est tout le sol qui se met à trembler. Et bientôt, il y a un trou qui s'ouvre dans la neige devant le bûcheron. Et là, il en sort un génie. Ce génie, il a sur le dos des épines, comme des piquants, comme des poignards. Il a des grands yeux marrons. Il a des bras comme des branches et il a des racines qui lui servent de pieds. Bûcheron, tu voulais ma vie? Eh bien, je vais prendre la tienne. Tu seras mon serviteur. Le bûcheron, il se met à genoux, il recule, il supplie. S'il vous plaît, monsieur le génie, j'ai une fille, je peux pas la laisser seule. Alors, vous vous dites peut-être que la fille, elle avait 20 ans, mais vous savez, déjà aujourd'hui, c'est pas facile de vivre seule. Alors, à l'époque, dans ce froid, mais c'était presque impossible. Tu as une fille, très bien. Je te laisse une nuit. Tu seras de retour avant demain midi. Et devant l'homme, la terre se referme. C'est comme s'il ne s'était rien passé, à part le froid, la terreur dans son cœur. Et la cognée reste sur place, et le bûcheron rentre chez lui. Sa maison, elle est toute modeste. Un rez-de-chaussée avec une table en bois massif, des bancs, un poêle. Et puis un escalier qui permet de monter à l'étage. Et à l'étage, il y a deux paillasses, une pour lui et une pour sa fille, Marion. Ce soir-là, le bûcheron y dit rien. Et quand sa fille lui sert une tartine de seigle avec un bol de vin rouge pour faire tremper le seigle et le faire ramollir, le père y dit rien. « Et papa, qu'est-ce qui t'arrive? T'es plus bavard d'habitude, explique-moi. » Alors le bûcheron explique ce qui s'est passé, la rencontre avec le génie. « Ah non, papa, c'est pas possible. Qu'est-ce que je vais devenir, moi, toute seule? C'est moi qui irai voir le génie. »«
2: Mais ma fille, qu'est-ce qu'il pourrait te faire ?»
1: Ils n'arrivent pas à se mettre d'accord. Ils en restent là. Et le père y reste assis à table. La fille, elle, Marion, elle monte, elle s'allonge sur sa paillasse. Et à ce petit jeu-là, c'est Marion qui gagne. Alors que le soleil n'est pas encore levé, elle descend l'échelle, les sabots à la main pour ne pas faire de bruit. Elle voit son père qui est à table, endormi, la tête entre les bras. Elle lui envoie un petit baiser et elle sort dans la nuit. Lorsqu'elle s'approche du châtaignier, elle a le cœur qui bat de plus en plus fort. Oh, elle n'en avait pas peur avant du châtaignier puisqu'elle ne s'en approchait pas. Mais elle est bien décidée. Elle arrive devant. Le tronc est aussi grand qu'une cathédrale et les rainures de l'écorce, ça forme comme une porte. Et d'ailleurs, les rainures de l'écorce se font de plus en plus profondes et la porte s'ouvre. Le génie l'accueille.
3: C'est toi qui es venu. Bien, suis-moi.
1: Marion suit le génie. Et à l'intérieur du châtaignier, elle découvre un château magnifique, tout en bois. Toutes les pièces, elles sont réchauffées par un bon feu de cheminée. Toutes les pièces, elles sont éclairées par des lucioles et des vers luisants qui sont venus ici pour passer l'hiver. Le génie montre la chambre à Marion, la chambre qui sera pour elle toute seule. Et dans cette chambre, il y a un beau lit avec un vrai matelas en laine, des rideaux en baldaquin. Elle n'avait jamais vu ça. Elle l'avait même jamais imaginé. Puis il passe au salon. Et à ce moment-là, il y a une tempête de neige terrible. Une tempête de neige terrible qui éclate. Et vous savez, quand il y avait ce genre de tempête, on ne sortait pas, on tenait à sa vie. Alors, tous les deux, Marion et le génie restent dans le salon. Et ils se parlent de leur vie. Et le génie, il explique beaucoup de choses, il en sait des choses. Il lui dit ce que se disent les feuilles lorsque le vent passe au travers. Il explique aussi ce que se disent les cailloux lorsque le torrent passe dessus. Il connaît les plantes qui soignent et les plantes qui tuent. Il connaît tout le petit peuple, les gnomes, les lutins, les fées, les souris parlantes. Marion aussi raconte sa vie, comment elle tresse les paniers, comment elle accompagne son père et porte le bois. Et Marion, elle a le cœur qui bat, mais pas de peur. Elle a le cœur tout chaud, mais elle reste bien loin du génie parce que le génie, il a toujours ses piquants et ses piquants terribles.

0: Au bout de 3 jours et 3 nuits, la tempête cesse. Et Marion pense à son père qui doit être toujours dans sa petite maison en bordure de forêt et qui n'a rien à manger que des tartines de seigle trempées dans du vin rouge. Alors avec le génie, il décide d'inviter le père à venir manger. Et le père vient et ce soir-là, c'est un repas mais magnifique. Il y a des viandes, il y a des légumes qui viennent d'un peu partout. Il y a des vins qui viennent de tous les coteaux de l'Ardèche et de la Savoie et puis même peut-être de Champagne. Des liqueurs de gensagne, des petits eaux de vie de prune. Et c'est bon. Et ça se raconte des blagues. Ça se raconte des blagues de génie ou de papa. Enfin, des blagues pas très drôles, mais eux, ils s'amusent beaucoup. Et puis, quand ils passent au salon, est-ce que c'est un effet de l'alcool pris ou simplement de l'amour naissant? Mais Marion, elle pose sa tête sur l'épaule du génie. Et alors que les poignards, les piquants comme des poignards, se rapprochent de sa joue, il y a comme une explosion. Et la carapace d'épines part en poussière. Sous les épines, il y a un beau jeune homme, un véritable prince, aux habits marrons. Mais Marion et le génie continuent à discuter, comme si de rien n'était. L'un pour l'autre, l'un avec l'autre, si bien que le père, peut-être un peu gêné, à un moment rentre chez lui. Au bout d'un moment, quand même, les deux reviennent à la réalité et Marion repense à son père, toujours dans sa maison, tout seul, et ils réfléchissent. Qu'est-ce qu'on peut faire pour lui? Alors, ils ont une idée. Et le génie décrète qu'à partir de ce jour-là, tous les châtaigniers du monde porteront des fruits à son image. Une carapace d'épines, une peau marron, des sous-vêtements duveteux et à l'intérieur, un fruit délicieux.
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Bonjour à toutes, bonjour à tous ou bonsoir. Vous écoutez Campus Grenoble 90.8, vous écoutez Radio Alto 94.8, c'est l'émission Voix de Garage. On va passer 2 heures ensemble. Oui, 2 heures à parler concerts, à parler nouveautés en matière de garage punk, de rock à guitare, de power pop, de surf, etc. etc. Beaucoup de nouveautés, c'est la rentrée bien entendu, et puis en plus c'est l'automne, donc les disques sont comme les feuilles mortes, ils tombent à bras raccourcis sur votre portefeuille. Mais on démarre comme d'habitude avec l'annonce des concerts à ne pas manquer dans les environs. Ça commence ce jeudi 24 septembre au Brandzing à Chambéry-Barbera, qui accueillera les Allemands de The Dead Knots, un jeune groupe bien énervé entre indie rock et power pop modernisé. The Dead Knots. Pour démarrer cette 850e émission de Voix de Garage depuis le retour à l'antenne, The Dead Knots en concert jeudi 24 septembre au Brandzing à Chambéry. Barbara, il est temps de laisser parler la musique.

Alors, ce groupe s'appelle tout simplement Designer et ils, elles, seront en concert jeudi 24 septembre. Ce sera à la Coloc à Annecy. Un concert gratuit, il est recommandé de réserver ses places en passant par le site de la Coloc d'Annecy. Donc Designer, jeudi 24 septembre, à ne surtout pas manquer. Le même soir, au Troxon à Lyon, sur les pentes de la Croix-Rousse, la Suissesse Annie Taylor et son gang seront en concert. Ils présenteront leur subtil mélange d'indie rock et de grunge. J'ai remis la chronique du fantastique album Out of Scale qui est sorti cette année sur le blog de l'émission Voix de Garage Grenoble.blogspot.com, Voix de Garage Grenoble.blogspot.com, pour lire la chronique de l'album d'Annie Taylor et vous donner envie d'aller passer la soirée avec elle et son groupe jeudi 24 septembre au Troxon à Lyon ou dimanche 27 septembre au Brinzing à Chambéry Barbera. Il y a 19h30, ça permet d'aller travailler le lendemain en n'ayant pas trop la tête cassée. Annie Taylor dans Voix de Garage maintenant, en concert au Troxon, jeudi 24 septembre, ou au Brinzing, dimanche 27 septembre. Annie Taylor, c'est maintenant.

Alors à l'instant, c'était Fonce Dalle avec leur mélange étrange d'électro, de synth, acide rock. Ils seront en concert vendredi 25 septembre au Bistrot des Tilleuls à Annecy. Vendredi 25 septembre au Bistrot des Tilleuls à Annecy, Fonce Dalle, qu'on vient d'écouter juste à l'instant. Et puis, parce que le titre a sauté, on va se mettre un peu de trucs pour bien nettoyer les oreilles du punk rock avec les Rain Check qui joueront jeudi 24 septembre à l'Empérage à Grenoble en compagnie de Shinken du Hardcore Punk et de One Burning Matches du Crust Punk. Bref, une affiche façon barbelée pour vos esgourdes. Jeudi, ce sera donc le 24 septembre, les Shinken, les Rain Check et One Burning Matches à l'Empérage à Grenoble. Les Rain Check, c'est maintenant dans votre

Alors, à l'instant, ce duo s'appelle Ciel. Il et elle sont anglais et il et elle joueront. Ce sera vendredi 25 septembre à la Coloc à Annecy. Ce groupe d'indie bizarroïde bricolé et extrêmement intéressant nous vient de Brighton. Donc, Ciel, pardon, vendredi 25 septembre à la Coloc à Annecy. Si vous n'avez pas le temps de tout noter, sachez qu'avec le podcast de l'émission, qui est déjà consultable et écoutable sur radioalto.info et sur campusgrenoble.org, vous avez une présentation des concerts, des liens pour écouter plus de la musique des groupes dont il est question et pour acheter leurs disques. Donc, Ciel, vendredi 25 septembre à la Coloc à Annecy, le même soir au Bistrot Vapeur à Chenasses-les-Frasses en Savoie, concert vernissage de l'album des Pogo Dancers, un duo de rock bien enlevé, avec également au programme El Nieto del Gancha du garage punk hispanique. Les Pogo Dancers célèbrent la sortie de leur album vendredi 25 septembre au Bistrot Vapeur à Chenasses-les-Frasses en Savoie. Justement, si on écoutait ces Pogo Dancers là maintenant, tout de suite.

Alors, à l'instant, c'était les Pogo Dancers qui vont donc fêter la sortie de leur disque en jouant vendredi 25 septembre au Bistro Vapeur à Chenasse-les-Frasses en Haute-Savoie. Et juste pour vous préciser, parce que je viens d'avoir l'information à l'instant, que le concert de Ciel à la Coloc à Annecy est annulé. Voilà, notez-le bien, n'y allez pas, ils ne seront pas là. On enchaîne maintenant avec un autre concert qui aura lieu vendredi 25 septembre au bar Le Saint-Antoine à Mâcon. Ça permet d'embrasser les copains de Mâcon, les Kitty's Nightmare, de l'indie rock bien enlevé. Donc en concert vendredi 25 septembre. Eh oui, septembre, on est encore en septembre, il faut que je m'y fasse. Vendredi 25 septembre, les Kitty's Nightmare au bar Le Saint-Antoine à Mâcon. Je crois qu'il est temps que je me taise et que je laisse parler la musique des Kitty's Nightmare.

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1: Alors, à l'instant, c'était Big Idea, The Big Idea, qui sera en concert. Mais oui, ce sera donc, que je repère bien la date, parce que je vais pas vous dire des bêtises, ça nous changera. Samedi 26 septembre, à la Belle Électrique à Grenoble, en compagnie de l'Orchidée Cosmique, un one-man fuzz band souvent diffusé dans cette émission Voix de Garage sur Radio Alto 94.8 et sur Campus Grenoble 90.8. The Big Idea et l'Orchidée Cosmique en concert à la Belle Électrique à Grenoble, samedi 26 septembre. C'est gratuit sur réservation. Vous allez sur le site de la Belle Électrique de Grenoble pour réserver gratuitement votre place. Dimanche 27 septembre, Urgence Disque, 4 Place des Volontaires à Genève. Le magasin de disques qui se trouve à l'intérieur de l'usine, la célèbre salle de concert, accueillera à partir de 17h et à prix libre Darkos Offenbung. J'espère que je le prononce bien. C'est une espèce de mélange très étonnant et vachement savoureux de d'indie folk très éthéré et de shoegaze. Dimanche 27 septembre, à partir de 17h, à prix libre, à Urgence Disque, dans l'usine de Genève, les Darkos Offenbung. Et c'est maintenant dans Voix de Garage.

À l'instant, c'était les Cocksuckers. Ils seront en concert au bar Le Saint-Antoine à Mâcon, dimanche 27 septembre. Belle soirée si vous aimez ce rock punk assez humoristique. Les Cocksuckers dimanche 27 septembre au bar Le Saint-Antoine à Mâcon. Le même soir, à la cave 12. 4 rue de la Prairie à Genève, les Italiens de Sneers présenteront leur art rock bien particulier, comme vous allez pouvoir l'entendre dans quelques secondes. Les Sneers seront également en concert mercredi 30 septembre à l'Ampérage à Grenoble en compagnie de Talking Machine, une fusion rock-rap, et Chetan Palasson du disco-punk et de l'impro-balkanique. Les Sneers donc en concert dimanche 27 septembre à la Cave 12 à Genève et mercredi 30 septembre à l'Ampérage à Grenoble. Ils sont immédiatement dans Voix de Garage pour le plaisir de vos oreilles.

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Merci. À l'instant, c'était les Black Market Karma, un extrait de leur récent album live chez Fuzz Club Records, enregistré lors du Fuzz Club Festival de l'année dernière. Les Black Market Karma, qui seront en concert mercredi 30 septembre à la Coloc à Annecy. C'est ainsi que se termine la partie consacrée à l'annonce des concerts pour tout ce qui est rock, à guitare, indie, garage, surf, etc., etc. Toutes ces dates, vous pouvez les retrouver avec le podcast de l'émission sur radioalto.info et sur campusgrenoble.org. Le podcast que vous pouvez écouter partout tout le temps, et vous pouvez également écouter ces émissions de radio en direct sur le net. On va passer aux nouveautés. Rogue Records, l'extraordinaire label de Toulouse, nous revient. Comme à chaque fois, il y a deux disques qui sortent en même temps. Le nouveau EP, quatre titres de The Allergic Reaction. C'est la deuxième fois qu'ils sont sur le label Rogue Records. Et si je ne me trompe pas, l'année dernière, ils avaient sorti un formidable album. Ça devait être chez Soundflat Records et je m'en étais fait l'écho dans Voix de Garage. Quatre chansons, ça a été difficile d'en choisir qu'une. Voici donc The Allergic Reaction avec un titre donc tout nouveau EP chez Rogue Records.

Voilà du pur garage comme on aime, ici dans votre garage sur Radio Alto. ...94.8 et sur Campus Grenoble 90.8. Je sais pas ce qu'il lui prend d'un coup, mais c'est pas grave, c'est bien. C'est très bien. Un autre disque qui vient de sortir sur le label toulousain Rogue Records, c'est le single de The EFI. C'est un quatuor qui nous vient de San Francisco et que je ne connaissais pas du tout. Et franchement, c'est excellent. Les deux disques, donc The Allergic Reaction, diffusé juste avant, et The EFIC qui vient juste d'être mis dans vos oreilles. Ils vont sortir le 29 septembre. Sachez que les 45 tours, enfin les 7 pouces pour être précis, de Rogue Records sortent en quantité limitée. Donc il est fortement recommandé de précommander. Et ça peut se faire sur roguerecords.bandcamp.com ou sur la page Facebook de Rogue Records, tout attaché là aussi. Alors, moi, j'ai découvert Morgan Nagler, dont le premier album sort sur Little Operation Records, un label que je ne connaissais pas non plus. Je suis allé mettre mes oreilles par curiosité sur la musique de cette Californienne de Los Angeles, Morgan Nagler. Et franchement, j'ai été très, très emballé. L'album s'appelle I've Got Nothing to Lose and I'm Losing It. J'ai rien à perdre, mais je l'ai perdu. Morgan Nagler.

Alors à l'instant, c'était le morceau qui ouvrira le premier album du superband Bridget West and the Green of Skies, qui sortira le 13 novembre chez Rumbar Records. Autant vous dire que c'est une exclusivité toute chaude, rien que pour vous les fidèles auditrices et auditeurs de Radio Campus Grenoble 90.8 et Radio Alto 94.8 pour l'émission Voix de Garage. Je me disais que pour célébrer cette 850e émission depuis le retour à l'antenne, fallait un peu de nouveauté, vraiment nouvelle. Donc, Bridget West and the Green of Skies, c'est au chant Bridget West, ça s'écrit avec un J, qui auparavant sévissait dans New York Blues, NY Blues. Dans ce groupe, il y a aussi Wilco Zani qui lui a été dans les Rats et Monsieur Lester Greenowski que je me rappelle avoir entendu avec Monsieur Honest John Plain ou les Crybabies ou en solo Lester Greenowski. Bref, quelqu'un qui sait se mettre au service des autres, écrire des chansons, regrouper un backing band pour accompagner des chanteurs ou des musiciens pour faire des super albums. On attend donc ce premier Bridget West and the Green of Skies avec beaucoup d'envie, puisque comme vous avez pu l'entendre, le premier single est super. Autre avant-première, rien que pour vous, la chanson Suzanne de Andy Welsh, que j'ai déjà passé il y a 3 semaines ou 1 mois dans cette émission avec un single qui vient de sortir chez Détour Records. Là, c'est carrément en avant-première de son album qui paraîtra le 16 octobre, toujours chez Détour Records. Ils viennent de recevoir les tests pressing et ils sont très bons, donc on est hyper impatients en avant-première. Et merci Andy Welsh de m'autoriser à diffuser ce morceau avant tout le monde. Fzan, l'album s'appellera European Soul. Il sortira le 16 octobre chez Détour Records. Et lui, c'est Andy Welsh.

Alors, à l'instant, dans votre garage, sur Radio Alto 94.8 et sur Campus Grenoble 90.8, c'était un groupe qui nous vient du Surrey, dans le sud-est de l'Angleterre, qui s'appelle The Tier Fives, TR5 apostrophe S en français. Le single qu'on vient d'écouter, c'est la face A, et ça sort chez Détour Records. C'est la première sortie vinylique de ces TR5s, et franchement, ça donne envie d'écouter la suite. Très bientôt, on espère que il et elle vont être productifs et sortir un disque plus long, parce que juste deux chansons, pour moi c'est un peu court. En tout cas, elles sont toutes les deux excellentes. J'ai eu du mal à choisir entre la face A et la face B. Vous avez eu la face A, peut-être la face B dans une des prochaines émissions de Voix de Garage. Et puis on reste chez Détour Records, qui nous présente le troisième single d'un groupe qui s'appelle Freestone. C'est un trio de vétérans. Leur album paraîtra le 26 septembre chez Détour Records. Avant cela, ils ont sorti trois singles digitaux qui ne seront pas sur l'album, dont celui qu'on va écouter maintenant. Et on reparlera de l'album de Freestone dans l'émission de la semaine prochaine. Les Freestone avec le morceau Lockdown. Maintenant, si quelque chose veut bien marcher.

Qu'est-ce que c'est beau ça. À l'instant, c'était un extrait du deuxième album des Inflatable Dead Horses, sorti en début d'été chez We Are Unique Records et que j'avais chroniqué sur le blog de l'émission Voix de Garage Grenoble.blogspot.com, Voix de Garage Grenoble.blogspot.com, dans le post du 26 juillet. J'avais envie d'une petite pause entre des morceaux bien denses et bien énervés. Et les Inflatable Dead Horse font ça très bien, comme vous avez pu l'entendre. D'ici deux jours, l'album Take Two d'un groupe qui s'appelle K7S. C'est une coproduction entre Stardom Records, The Machine Shop, Brassneck Records et Endless Detention Records que cet album des cassettes qu'on va écouter immédiatement.

histoire d'avoir une idée de la musique que ce groupe au nom étrange pratique. Les cassettes. Bah, c'est maintenant.

Alors à l'instant, c'était le nouveau single de Richie Ramones qui nous arrive via DC Jam Records qu'on commence à diffuser souvent dans votre garage. Richie Ramones qui ne fait pas que de la musique, il fait également l'acteur et puis il écrit aussi des livres et notamment ses mémoires de son passage dans les Ramones, bien évidemment. Où est-ce qu'on en est? On va chez Meritorio Records qui publiera le 6 novembre le nouvel album des Slake Times, le groupe de Birmingham dans l'Alabama. Voici un premier extrait de cet album des Slake Times dont on reparlera au moment de sa sortie.

Alors ça, c'était la phase B du nouveau single des Psychotic Turnbuckles, le groupe australien qui revient avec un disque après 32 ans d'attente. Ouais. Moi, je me souviens d'avoir acheté un de leurs disques en CD il y a oulala bien longtemps, que j'avais trouvé en solde et qui est vachement bien. Et sur l'autre face de ce nouveau single des Psychotic Turnbuckles, ils reprennent le Bad News Travel Fast, qui prouve toujours que c'est une putain de bonne chanson. C'est sorti chez I94 Bar Records, le label de Sydney, qui publiera le 1er octobre en coproduction avec Outer Space Presents, une compilation de Petros and the Sphere. La semaine dernière, ou il y a 15 jours, je ne me rappelle plus, je vous avais déjà fait profiter d'un des titres qui sera présent sur ce disque. En voici un deuxième. Je suis ultra fan de Petros and the Sphere, que j'avais eu la chance et le privilège d'interviewer et de leur trouver quelques dates en France il y a de cela ou plus de 10 ans quand ils vivaient sur notre continent. Ils et elles sont repartis s'installer en Australie. Ils ont fait un bébé entre temps et maintenant, ils ressortent des disques. Et j'avoue que ça me rend très heureux. Petros and the Sphere.

C'est le top, ça. Alors, ça fait plusieurs fois que je vous parle dans votre garage sur Radio Alto 94.8 et sur Campus Grenoble 90.8 de Lauren Lakis, qui nous vient de Berlin. L'album Deadlight, c'est vraiment formidable. J'ai même écrit dessus. C'est sorti chez Riding Easy Records ce printemps. Ça fera sans doute partie des disques de l'année dans le classement qui clôturera 2026. Et surtout, j'en profite pour en remettre une couche, car j'ai appris qu'elle tournera en Europe en avril 2027, l'année prochaine, et j'avoue être extrêmement impatient de découvrir ça sur scène. Si ça joue dans le coin, évidemment, je vous en reparlerai. Je viens de découvrir un label d'Austin, Texas, qui s'appelle Sans Soleil Records. Dessus, Sam Cooper vient de publier un album qui s'appelle Town and Country, qu'on va découvrir immédiatement.

Alors à l'instant, c'était toujours Sam Cooper qui a sorti un deuxième album début juillet chez Sans Soleil Records. Il en a même publié un troisième dont je parle dans les recommandations du dimanche. On était le 20 hein, juillet, le 20 septembre sur le blog monstresacré.blogspot.com. Sam Cooper, voilà, c'est des trucs qui tombent du ciel, je sais jamais comment ça arrive jusqu'à moi, et puis ben, en plus il est sur un label dont j'avais jamais entendu parler non plus. Ce qui sera moins le cas pour ce qui arrive maintenant, puisque c'est un album qui sort chez Misty Lane Records. C'est le nouvel album des Tampanotes, un groupe qui existe depuis plus de 20 ans, et c'est seulement leur troisième album. Celui-ci s'appelle The Summer Rain Archive et préparez-vous parce que je vous en reparlerai bientôt dans cette émission de Tampanotes.

Alors, après un groupe italien. Un groupe italien, celui-ci nous vient de Bergame. C'est un trio, il s'appelle Akan, H-A-K-A-N. Leur cinquième album sortira en décembre. Ce sera une coproduction entre Mom's Basement Records, Shields Recordings, Tech the City Records et Rockstar Records. Un album qui va sortir sur plusieurs continents en même temps en décembre. On en reparlera au moment de sa sortie de ce nouvel album de Akan, leur cinquième, et c'est maintenant que je les découvre, comme quoi faut pas désespérer. On va terminer cette émission en vous rappelant que vous pouvez la consulter, l'écouter sur radioalto.info et sur campusgrenoble.org avec le podcast. Avec le podcast, vous avez une courte description des groupes dont je vous ai parlé, des liens pour écouter plus de leur musique et acheter leurs disques si ça vous a plu. On termine donc avec la réédition d'un album sorti en 2003 signé par le groupe Beatnik Termits. Ça, c'est un bon nom. Et c'est Mom's Basement Records qui nous l'offre, cette réédition de l'album des Beatnik Termits. C'est avec eux qu'on clôture cette émission. Merci de votre attention et à la semaine prochaine. L'album s'appelle Girl Crazy. Il est signé par les Beatnik Termits.

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1: Ouais, ça s'agit d'un bocal.
2: Alors, on va déjà faire le petit tour de présentation.
3: Donc, il y a Guillaume.
1: Grégory, enchanté.
4: Guillaume et Rudy.
2: Mélissa.
0: Daniel.
5: Léa.
2: Alors, on va dans l'immeuble qui est... On doit passer à l'arrière de cet immeuble-là. Ok ?
6: Allez, c'est parti.
7: Allez, on grimpe. Tranquillement.
8: Tranquille, Daniel, tu prends ton temps. Ah !
2: On va voir Sylvie, d'accord ? Elle s'appelle Sylvie, la dame. Et là, non, on tourne, on rentre là-bas. On va tout au bout, au fond. Et c'est à gauche, c'est la porte à gauche, là-bas. Ah !
9: Bonjour.
10: Enchantée.
2: Et vous rentrez? Et puis après, Sylvie, elle va nous montrer.
10: Je m'appelle Sylvie et je suis feutrière. Alors là, on est chez moi, dans mon salon, où j'ai mon plan de travail qui est à hauteur un peu plus haute qu'une table, une vraie table, parce que pour travailler la laine, on est obligé d'avoir une certaine hauteur. Donc voilà, on est au Châtelard aussi, au-dessus de la boutique Arter dont je fais partie.
2: Est-ce que déjà vous, vous avez des questions avant que Sylvie a commencé à expliquer ? Carole ?
11: Non, je vais utiliser. Et vous ?
10: Alors, j'utilise de la laine de mouton. Alors, la laine tonne et marteau principalement, mais pas que. La laine tonne et marteau, c'est la race de Savoie, Haute-Savoie. C'est une race, donc tonne, c'est en Haute-Savoie, et marteau, c'est en Savoie. Donc, c'est vraiment la race de la région. Qui est très rustique et qui est très chouette à feutrer. Et puis après, j'utilise de la laine mérinos, les moutons mérinos. Je sais pas si vous connaissez. Et puis, je vais sortir mon petit livre, comme ça, je vais vous montrer. Et puis, des fois, j'intègre de la soie et je vais intégrer peut-être de l'alpaga ou d'autres laines qui vont être mélangées avec la laine de mouton classique. Donc là... Voilà, on a plein de races de moutons. Alors, on n'aura pas la tonne et marteau parce qu'elle n'est pas dedans. Mais on va voir, par exemple, la Jacob, qui est une race plutôt de chez nous, par exemple. Ouais. Je vais vous trouver la Mérinos aussi, comme ça, vous verrez les...
12: Vous avez des mouflons,
10: Les mouflons. Je crois que c'est plus du poil qu'ils ont, donc du coup, on ne feutre pas trop avec les mouflons. On a... Mais la Mérinos, on la connaît bien parce qu'on fait des vêtements avec.
2: Et voilà. Il y a un paquet de races différentes de moutons,
10: ouais,
2: quand même.
10: Donc celle-ci, c'est celle qu'on a. C'est la Mérinos d'Arles qu'on appelle. Donc Arles, c'est dans le sud de la France. Donc ça, c'est une race qui est beaucoup utilisée pour les vêtements que vous avez dû porter un jour ou l'autre.
12: Ah oui, tu vois.
10: Ouais, et celle-ci, on l'a... Ouais, et puis il y a la Ouessan aussi, la Ouessan qui est de Bretagne, qui est beaucoup utilisée aussi dans les pulls. Voilà, ça c'est ces deux races que tu peux montrer si tu veux. C'est vraiment les deux races qu'on a dans le bouquin parce que c'est les laines d'Europe, donc il y a plein de races dedans, mais celles-ci c'est les plus connues, on va dire.
2: Et pourquoi une race de mouton plutôt qu'une autre ?
10: Alors moi, je tiens à utiliser les races principalement de France. Ça, c'est mon but aussi, c'est pour rester dans le local. La race tonne et marteau, moi, j'adore parce qu'elle fait des petits tapis, là, comme on peut voir, avec des jolies bouclettes. Tu peux le soulever et puis le prendre et le faire passer. Hein. Donc, elle est vraiment très blanche et très chouette à travailler. Moi, je l'aime beaucoup. Ça, c'est la tonne et marteau. Donc, elle a fait des belles bouclettes blanches. Alors, la tonne et marteau a la particularité d'avoir du poil et de la laine, alors que la laine mérinos, elle n'y a il n'y a que de la laine, en fait. Bon, je ne vais pas rentrer dans les détails, c'est un peu technique, mais en tout cas, voilà, c'est pour dire, moi, j'aime bien travailler de la laine locale. Et puis, dès que je vais quelque part, si je fais des marchés de laine et qu'il y a des éleveurs et qui vendent de la laine, bah, je leur en achète parce que je trouve que c'est chouette aussi de valoriser cette laine qui n'est plus valorisée en France, hein. En Europe, il y a quand même 250 000 tonnes de laine jetée, enfin même peut-être plus à mon avis. Et la Tonnet-Marteau, elle est jetée. Alors qu'on pourrait l'utiliser pour le feutrage. Alors pour le filage, elle est un peu rustique, mais pour le feutrage, elle est super.
1: Comment fabriquez-vous les couleurs avec laquelle plante ?
10: Alors, avant, je teignais ma laine avec des plantes, puisque j'ai aussi une formation d'herboriste de 3 ans. Donc, du coup, j'allais chercher mes plantes dans le massif et je teignais. Ça prend beaucoup de temps et moi, j'en utilise beaucoup. Donc, du coup, maintenant, je l'achète. Alors, proximité, on va dire, en Italie, où ils sont spécialisés dans la teinture. Et du coup, pour tout ce qui est... laine colorée, je l'achète là-bas. Il me reste encore un peu de la laine comme celle-ci, là. Ça, c'est de la laine que j'éteins. Bon, ça, c'était filet que je filais aussi. Maintenant, j'essaye plutôt d'utiliser de la laine naturelle et de travailler avec de la laine blanche, marron et grise, rester dans les tons naturels. Donc voilà, en fait. Mais sinon, en plante, pour répondre à ta question, bah, on peut utiliser plein de plantes sur le massif, comme la reine des prés, le solidage. On peut utiliser de la carotte, on peut utiliser du millepertuis. Non, la gentiale, elle va pas prendre. Le millepertuis. Alors, le millepertuis, c'est une fleur qui est jaune. Quand on le frotte un peu, la fleur, ça va être rouge. Et ça fait de l'huile rouge, d'ailleurs, qui est bonne pour les brûlures. Mais par contre, quand on l'atteint, ça donne du vert. Bizarre, hein, mais voilà. Donc voilà, il y a pas mal de plantes sur le massif qu'on peut utiliser, en tout cas pour teindre. Mais ça demande beaucoup de temps et du coup, ça augmente beaucoup les prix. Et moi, j'utilise beaucoup de laine, donc je fais plus.
1: Qu'est-ce que c'est le shibori?
10: C'est une technique japonaise. En fait, c'est une technique d'indigo. Donc l'indigo, c'est une plante. Hein, c'est une feuille verte qui est beaucoup utilisée au Japon. Et on va en faire, en fait, une poudre. Alors, elle est utilisée au Japon et beaucoup en Inde. Et ça fait du bleu, en fait. Hein, c'est vraiment la teinture bleue. Et en fait, cette technique, elle consiste à froisser notre tissu blanc, par exemple, qu'on va froisser, ou on va mettre, par exemple, on va l'enrouler de fil de laine ou de la corde, par exemple. Et après, on va tendre ça dans notre bain, en fait, d'indigo. On va laisser sécher et après, on va enlever notre fil. Et en fait, toutes les parties qui ont été en contact avec le fil, elles vont pas être teintes. Et du coup, quand on déplie, ça nous fait des jolis dessins. Je peux vous montrer une photo. J'ai un livre là-dessus.
2: Est-ce que tu veux regarder le livre qu'elle nous dit ?
3: Ah
2: ouais.
10: Donc là, on va voir la technique. Donc du coup, on peut voir, par exemple, là, il y a un petit schéma qui est chouette. On voit que on a pris notre tissu blanc et on y a enroulé du fil, de la corde, et du coup on va enrouler. Et quand on va tremper, toutes les parties qui ont été en contact avec le bain indigo, ça va devenir bleu, et toutes les parties qui sont serrées avec la corde, c'est du blanc, ça reste blanc.
1: D'accord.
10: En fait.
1: Voilà.
10: Donc on peut faire beaucoup, beaucoup, beaucoup de choses. Voilà, il y a énormément de choses. Alors, c'est vrai que j'en ai fait un peu avant de passer au feutre. Ouais. Et du coup, j'adore cette technique. Hein. C'est vraiment japonais. Ça, c'est typiquement japonais. Ouais. Donc, on peut vraiment faire des tas de motifs, des tas de choses. Donc, ça, c'est la trame. On peut coudre aussi, hein, on coud pour avoir des motifs divers et variés.
2: Attends-moi, Daniel. Attends-moi. Et tu m'attends pour la réponse.
0: Ouais. Qu'est-ce que ça veut dire, feutrer ? Combien de temps ça dure ?
10: Feutrer, c'est comme quand on met un pull en laine à la machine à laver. Est-ce que vous avez déjà expérimenté ça ? Eh bien, il rétrécit. Et il rétrécit pourquoi ? Parce qu'il y a de l'eau chaude, du savon et du mouvement. La machine, elle fait bouger le pull. Moi, je fais la même chose, mais à la main. Je ne vais pas utiliser de machine parce que ça va abîmer la laine. Je vais utiliser ce qu'on appelle de la laine cardée. Donc cardée, ça veut dire qu'elle a été lavée, séchée et démêlée. Dans une cardeuse, des cardeuses, il y a plein de petits piquants et on, en fait, elle va se démêler petit à petit et ça va, on va trouver donc ce que vous avez là, les, c'est ce qu'on appelle des nappes cardées. Donc là, là, ce qui est marron,
3: ah oui.
10: Voilà. Et c'est ça que je vais utiliser, que je vais venir poser sur ma table. Là, du coup, je vous ai, j'avais fait exprès de pas finir mon travail. Je vais venir le poser. Je vais prendre de l'eau chaude, du savon. Je vais mouiller et je vais frotter. J'ai utilisé cette laine et ça commence, vous voyez, à feutrer. Et au fur et à mesure que je vais la malaxer et la travailler, elle va rétrécir. Et du coup, on va trouver. Sur la table derrière vous, vous avez, on peut en prendre un là, enroulé. Ouais. Tiens,
3: c'est
10: regarde.
3: Celui, mon prénom. Oui. Papa, un petit peu.
10: Oui, c'est vrai. On dirait comme un nuage, en fait. Regardez ça. Ça, c'est exactement le même format. Hein. Mais regardez la taille. Bon, je l'ai recoupé un tout petit peu. Ouais. Mais la taille que ça a fait. Donc, ça a vraiment rétréci.
11: Ouais.
10: Donc là, vous pouvez le toucher.
2: Ça rétrécit au bout de combien de temps?
10: Bah après, moi, j'ai l'habitude. Donc, je vais le travailler. Et là, peut-être que je vais passer 1 à 2 heures sur ça. Entre la pause et la fin, voilà.

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1: Les journalistes du Sage sont dans le salon de Sylvie, feutrière au Châtelard, pour la suite de leur reportage.
2: Elles sont abandonnations.
3: Quelles sont vos créations ?
4: Alors là, je vais faire aussi bien des objets décoratifs comme des gros galets que vous avez par terre, là, qui sont des poufs, que des luminaires qu'on a derrière, là. Aussi bien des tapis, des chapeaux, des petits objets aussi usuels comme une manique. Enfin, vraiment, je suis au gré de mon inspiration et de ce que j'ai envie de faire. Et j'ai fait, alors là, ça va vous plaire aussi, je vous montre.

0: début juillet jusqu'à début janvier 2027 à Clermont-Ferrand, et après ça partira à Genève. Donc tous les masques, il y en a une vingtaine, elle a choisi 20 de ses élèves et 20 masques, et donc ça va partir en exposition. Donc voilà.
1: Vraiment, c'est réel.
2: Ah,
1: hein.
2: Ouais, c'est chouette. Hein.
3: Ouais. Ouais, ça ressemble à un petit panda chinois, c'est ça? Il est tout doux, il a des petits yeux en vert, il a un nez noir, une langue et une bouche comme un masque. Ouais, une grosse comme une tête d'animal, ouais. On peut dire comme une. Ouais, vous pouvez voir.
2: Ah oui,
3: ça rend bien. Ah, c'est comme une tête, un masque, voilà, tout simplement.
0: Donc il y a de la laine et de l'alpaga. Pour faire les poils, en fait, l'alpaga est utilisé.
2: C'est quoi de l'alpaga?
0: Alors l'alpaga, est-ce qu'il y en a qui savent ou pas?
3: Non, pas trop.
0: C'est, alors bon, on va dire en global, ce que vous connaissez le mieux, c'est le lama.
2: Alors c'est à Ilem.
4: Monnaie, le mieux.
5: Qu'est-ce que vous vendez le mieux?
0: Ce que les gens aiment bien, c'est les luminaires et tout ce qui est objet de décoration. Mais il y a aussi les savons feutrés que je fais. Alors le savon feutré, c'est un savon et je vais mettre de la laine autour. Et on va se laver avec. Et au fur et à mesure que le savon il rétrécit, la laine elle rétrécit aussi. Et ça donne un côté exfoliant et puis ça économise le savon.
5: Est-ce que vous faites des habits, des chaussons?
0: Alors oui, des chaussons, mais je les fais sur mesure. Bon, c'est pas mon. On va dire que c'est pas mes objets de prédilection. Moi j'aime bien faire des chapeaux. J'ai été formée à ça. Mais par contre, je fais des petits gilets, par exemple pour enfants. Des petits gilets sans manches. Et on m'en a déjà demandé pour adultes. Bon, j'en ai pas fait encore, faut que j'expérimente ça sur moi déjà, que je m'en fasse un. Mais voilà, on peut tout faire en fait avec la laine feutrée. C'est vraiment infini. Moi, c'est les objets de décoration, les luminaires. C'est vraiment ce que j'aime le plus. J'aime la transparence de la laine avec la lumière.
4: Vous êtes formé depuis quand? C'est votre métier.
0: Alors, ça fait 5 ans que je suis feutrière et je me forme toujours. Je suis formée il y a 5 ans et je continue à me former. Alors, je me forme avec des artistes feutriers qui viennent de partout dans le monde, dans l'Ariège principalement, parce qu'il y a un centre de formation. On n'est que des feutrières. Donc souvent, c'est vraiment, on est tout expérimenté et on se forme sur des techniques bien spécifiques, comme le masque que vous avez vu ou d'autres choses un peu plus complexes.
2: Il aime en écouter le
4: oui, ou le dit, accrétion.
0: Alors, je les vends à la boutique Arter qui se trouve au Châtelard, dont je fais partie depuis quasiment le début, depuis 6 ans. Et puis sinon, sur les marchés de laine. Donc des fois, je monte à Paris pour faire des marchés où il y a, par exemple, des gens qui vendent des pelotes de laine. Bon, il y a aussi des feutrières. Et l'été, il y a une association qui est dans le sud où ils font aussi des marchés de laine. Donc du coup, j'en fais quelques-uns. Il y a des gens qui viennent de partout, même de Haute-Savoie, pour acheter mon travail. Donc là, je commence un peu à trouver un peu une clientèle fidèle. Oui. Je fais pas mal de projets sur commande, en fait. Il y a des gens qui m'appellent. Il y a même des gens qui viennent faire des formations. J'ai eu deux filles l'année dernière, suite à une exposition que j'ai faite sur Paris, qui sont venues faire une formation de 2 jours avec moi. Elles sont descendues de Paris. J'ai de la demande. Après, j'ai un site, mais je n'ai pas de vente en ligne. Des gens m'appellent, me disent, je veux tel et tel projet. Et puis, on voit ensemble. Et puis, dans ces cas-là, on élabore le projet ensemble. Et puis, c'est parti.
5: Quand vous avez commencé au tout début, vous avez fait comment pour vous faire connaître, tout ça, pour arriver à vendre des créations? Vous êtes passé par quel moyen?
0: Arter, principalement. Après, là, ça fait donc 5 ans que je fais ça. C'est vraiment du bouche à oreille. Là, c'est vraiment, vraiment depuis un an un peu que les gens commencent plus à me connaître. C'est un peu long à se faire connaître. Après, il y a les réseaux, hein, évidemment, Instagram. Et je suis pas très réseau, mais bon, je mets quand même des publications. Les marchés que je peux faire à Paris, puisque je suis montée 2 fois à Paris faire un marché de laine. Et puis, les marchés de l'année dernière, en fait, comme j'ai fait des marchés un peu en Haute-Savoie, Savoie et Isère, du coup, les gens m'ont connu un peu grâce à ça. Je crois que c'est beaucoup du bouche à oreille. Et puis, c'est long pour se faire connaître. C'est vraiment petit à petit. Moi, j'ai beaucoup de demandes, surtout pour les formations, les ateliers.

0: Comment se garnissent votre journée tâches horaires?
1: Bah, je fais ça toute la journée, mais des fois je fais ça le soir, comme je suis toute seule. Des fois je travaille. En fait, je fais vraiment. Quand j'ai des projets, bah, faut que je les fasse. J'ai des commandes, donc je les fais. Et puis sinon, c'est vraiment aléatoire. Il y a des journées où je vais même pas travailler la laine parce que je vais plus travailler ma communication ou par exemple. Mais voilà, je vais travailler aussi bah, un peu pour la boutique. En fait, ça s'articule vraiment. Chaque jour est différent dans mon emploi du temps.
2: Carole,
1: alors oui, je la file. J'ai commencé par ça, en fait, pendant le confinement. J'ai teint ma laine, puisque j'avais déjà fait des formations de teinture végétale. Et puis après, j'ai commencé. Donc j'ai un rouet derrière, et puis j'ai commencé à filer la laine et à la vendre, en fait, à artère. Et après, je suis passée au feutrage, qui pour moi était pas plus intéressant, mais qui me parlait mieux au niveau de ce que j'avais envie de faire.
2: Est-ce que tu peux nous dire pourquoi et comment tu es arrivée à ce métier-là, à cette pratique? Qu'est-ce qui te plaît dans la laine feutrée?
1: Je suis arrivée à ça. Alors déjà, j'ai toujours aimé la laine. Hein. Je tricote depuis que je suis gamine, hein, de par ma grand-mère, mon grand-père et ma maman. Alors mon grand-père, il faisait des grandes tapisseries en laine. Des tapisseries d'Aubusson, hein, des vraies à l'ancienne et tout ça, alors, des choses sur commande, mais énormes. Je pense qu'en le voyant, à mon avis, ça a dû m'inspirer des choses. Et puis petit à petit, ben, en fait, j'ai continué à tricoter tout le temps, enfin, par période. Et puis j'ai découvert le feutrage et je me suis dit, mais c'est une matière extraordinaire, on peut tout faire, en fait, c'est infini. Et moi, j'ai besoin de mouvement et de changement. Donc, du coup, là, on peut expérimenter plein de choses. Et j'ai pas fini d'expérimenter cette matière vraiment, enfin, pour moi, extraordinaire. C'est vraiment une matière qui est naturelle et qui est écologique. Donc, c'est une chouette matière à travailler. Après, j'ai une deuxième activité. Bon, après, j'en parle vraiment succinctement parce que c'est pas mon activité principale. Vraiment, l'activité principale, c'est le feutre. Mais je fais aussi j'ai une formation. Il y a 2 ans, je me suis formée à l'école de la bougie pour faire des bougies. Donc là, en l'occurrence, je fais aussi des bougies et j'y mets dans mes bougies aussi des petits moutons. Et puis des petites phrases comme pourquoi les moutons ne rétrécissent pas quand il pleut ou j'ai la laine fraîche ou voilà, des choses un peu rigolotes. Donc voilà, c'est aussi pour avoir deux univers que j'aime bien et toujours en rapport avec la lumière qui me parle, ouais, beaucoup.
2: Est-ce que tu peux, j'aimerais bien qu'on revienne sur la table si ça vous va et que tu nous expliques le matériel que tu utilises.
1: Alors là, on va avoir, donc il nous faut une bassine avec de l'eau chaude, tiède ou chaude. On va avoir un savon de Marseille. On va avoir de la nappe cardée. On va avoir un petit arrosoir ou un petit bidon. Alors moi, j'utilise des petits bidons de vélo où j'ai fait des trous d'eau dedans pour faire un arrosoir. Et je vais utiliser un peu de papier bulle pour faire des creux des bosses. Il y a un petit aussi en dessous, un petit tapis en plastique avec des creux des bosses aussi. Je vais utiliser aussi des outils en bois. Donc par exemple celui-ci pour pouvoir lisser après, une fois que c'est feutré, on va lisser la laine. On utilise aussi des vieilles serviettes de toilette pour envelopper la laine et pour la feutrer. En fait, bon, ça c'est vraiment propre à chacun au niveau de la technique, mais voilà, à peu près le matériel. On peut utiliser aussi des nattes, je ne sais pas si on dit ça, des nattes en bambou ou en bois, là, très serrées, un peu style pour faire des sushis très grandes. Où on va pouvoir rouler aussi la laine dedans. En fait, on essaye d'utiliser plusieurs techniques pour aussi s'économiser parce que c'est long à feutrer et surtout quand on a des grosses pièces, c'est assez long et assez physique. Donc, on essaye d'utiliser des outils comme des outils en bois, des serviettes, etc. Ça, c'est un petit arrosoir pour arroser un peu la laine. Donc là, on y met de l'eau, en fait. Ça fait un petit arrosoir pour pouvoir mouiller la laine comme ça. Ou alors, on a celui-ci, hein, où, voilà, En fait, il faut un petit arrosoir avec des trous pour que ça éparpille l'eau sur la laine.
2: Et alors, une fois qu'on a arrosé, là, comme tu viens de le faire, on passe avec le truc en bois ?
1: Alors non, on va mettre du savon. Alors moi, on peut utiliser soit du papier bulle sur la laine. Moi, j'utilise, un tulle, voilà, que je vais mettre dessus. Et là, je vais mettre du savon et là, je vais venir frotter comme ça. Avec le savon, alors j'avais déjà mis du savon. Et puis là, petit à petit, ça va feutrer. Donc du coup, et après, une fois que c'est un peu feutré, là, je vais pouvoir venir le rouler. On met pas avant parce que la laine, elle est très fragile. Là, elle est encore fragile. Il faut que je continue à frotter ma laine.
2: Et ça marche pas sans savon, le feutrage ?
1: Si on utilise de la laine brute, par exemple les personnes qui font des gros tapis, par exemple en Mongolie, ou toutes les yourtes, est-ce que vous voyez ce que c'est les yourtes ? Ce sont des habitats ronds. Tout est en feutre en fait, hein, l'isolation est en feutre. Donc c'est eux qui le font, ils n'ont pas de machine pour laver la laine. Ils utilisent de la laine brute, et en fait dans la laine brute on a du soin. Et le soin, c'est comme le savon. Donc, eux, ils mettent juste de l'eau chaude. Ils s'y mettent à plusieurs. Ils posent la laine, ils roulent. Et après, ils font leur tapis comme ça. Soit ensemble, ils roulent la laine par terre. Soit aussi, des fois, ils la font tracter par un cheval. Et avec le mouvement et les bosses dans la steppe, ça vient taper. Et du coup, ça feutre le tapis.
3: Et du coup, à partir de la laine, là, vous faites comment ? Du départ ?
1: Alors là, en fait, la laine, donc la nappe cardée, donc celle-ci. Alors je pourrais utiliser de la laine brute, hein. J'utilise des fois de la laine brute, même pour les ateliers que je peux faire. Donc la laine brute, je vais qu'on appelle écharpiller. Alors c'est un mot qu'on n'a pas l'habitude d'entendre, mais écharpiller, c'est démêler la laine en fait brute. Et puis là, on va la poser comme ça. Là, en fait, on va juste poser notre laine comme ça, comme une trame. On imagine une trame de tissu, hein, ça s'entrecroise. Donc d'un côté en longueur, en largeur, ça s'entrecroise. Ben là, je vais faire pareil avec ma laine et je vais venir la poser. Après, je la reposerai dans l'autre sens, comme ça et comme ça. Et une fois que j'ai posé, je vais venir mettre de l'eau et puis là, je vais frotter jusqu'à ce que ça rétrécisse.
2: Et si on prend nos pelotes de laine qu'on achète en magasin, ça marche ou ça marche pas ?
1: Alors, ça peut pas marcher, mais on pourrait prendre une pelote, faire une espèce de une petite boule, en fait, et puis la mettre, par contre, là, on peut la mettre à la machine à laver. Et du coup, on ressort, on a des petites boules en laine. Ça, on pourrait le faire sans problème, en fait. Là, on pourrait aussi mettre de la laine. Je l'ai fait, là. J'ai mis de la laine sur ma laine cardée. J'ai voulu faire des tortillons là sur ma laine et du coup j'ai mis de la laine. Il faut mettre de la laine pour le coup l'acrylique ça va pas feutrer.
2: Parce qu'on peut mélanger les couleurs et les styles de laine dans une même création.
1: Oui, on peut tout faire. On peut tout mélanger. Là sur celle-ci par exemple, sur cette lampe, parce qu'il y a un faux contact donc elle s'allume pas, mais là j'ai utilisé de la laine rustique et là j'ai utilisé de la laine mérinos. Et du coup, ça, c'est ce qu'on appelle de la laine peignée. Peignée, c'est dans un seul et même sens. Je vais vous montrer quand même. Et là, donc, du coup, ça me fait des jolies lignes, en fait. Et ça, alors, vous allez toucher. Ça, c'est de la laine mérinos. Regardez, ouais. Comme elle est douce.
4: Une moustache.
1: Ah, ouais. Et du coup, elle est dans un seul et même sens. Hein. Elle est comme ça, en fait. Hein. Elle se tient en ruban, en fait. Hein.
4: D'accord.
1: Donc, on appelle de la laine peignée. Donc ça, c'est de la laine mérinos que vous avez. Vous avez vu comme elle est douce ? Donc on peut feutrer. Je fais aussi des créations en mérinos. J'utilise les deux.
2: Et le travail des différentes laines est différent ?
1: Oui. On ne va pas travailler la laine mérinos de la même façon qu'une laine rustique. Déjà parce que celle-ci, elle se présente en ruban, donc laine peignée, et elle se pose pas de la même façon. C'est plus délicat, la laine mérinos, vu qu'elle est très très fine, on va la travailler différemment, en couches assez fines, elle va beaucoup plus rétrécir qu'une laine rustique. Faut savoir qu'on a qu'on appelle facteur de rétrécissement. Ça veut dire que il va falloir calculer à peu près, on va faire des échantillons souvent quand on fait un projet, pour calculer le facteur de rétrécissement et savoir comment notre laine a rétréci. Et une laine rustique ne va pas rétrécir de la même façon qu'une laine mérinos. La laine mérinos, on va la poser en fine couche, mais elle va rétrécir beaucoup plus. Donc, il faut vraiment calculer. Si on veut un objet de 10 sur 10, va peut-être falloir faire poser de la laine sur 30 sur 30 pour arriver à 10 sur 10. Et peut-être qu'avec une laine rustique, ça va être poser de la laine de 20 sur 20 pour avoir un objet de 10 sur 10. Donc ça se calcule et ça se fait en échantillon.
2: Elle est quand même traitée parce qu'elle ne sent pas le mouton.
1: Lavée dans plusieurs bains. Hein, c'est des grandes griffes comme ça, des grands peignes. C'est des grands bassins. La laine est trempée dans les bassins. Alors, au début, on va partir depuis le début. On va tondre le mouton.
4: Oui.
1: D'accord ? On prend une équipe de tri. Ce qu'on appelle une équipe de tri, c'est des gens qui vont prendre la toison du mouton tondu et qui vont trier. Il y a des parties qu'on n'utilise pas. Par exemple, tout ce qui est derrière au niveau des fesses, tout ce qui est en dessous du mouton, tout ça, c'est des choses qu'on ne va pas utiliser. Ce n'est pas propre, elle n'est pas belle, la laine, souvent, donc on va l'acheter. On utilise ce qui est le plus beau dans la toison. Une fois qu'on a la toison, on l'emmène en filature. Donc une filature, c'est un endroit où on va traiter la laine, laver la laine. La laine, elle va être lavée. Donc là, elle va être dans des grands bassins d'eau. Et il y a des grands peignes qui viennent remuer la laine comme ça et la travailler jusqu'à ce qu'elle soit propre. Une fois qu'elle est propre, elle est séchée. Donc ça va faire des petits flocons de neige comme là. Et après, elle va passer dans des gros rouleaux pour être démêlée. Une fois qu'elle est démêlée, donc soit on fait de la laine cardée, soit on va faire de la laine pelliée, soit on la laisse telle qu'elle pour la travailler en feutrage, soit en rembourrage aussi, ça peut être en rembourrage, mais là du coup on va juste sécher la laine, hein. On va pas forcément la carder. Et après, on peut aussi faire du fil avec. Donc du coup, ça va faire de la laine. Et suivant la laine qu'on utilise, y a aussi une machine qui va venir filer la laine et faire du fil.
4: Non mais dormir dessus, hein. Maintenant que t'écoutes ça, là.
3: Comment il dit ?
4: Oui, c'est vrai. C'est tout doux. Oui, c'est en paille, c'est bien. Vous faites des couvertures aussi ?
1: On pourrait faire.
4: Tout doux, ça tient bien chaud. Clément, on a un chaud déjà dedans.
1: Ça tient chaud.
4: Ouais, c'est pratique.
2: Sylvie propose, si on le souhaite, d'aller à la boutique qui est en bas pour aller visiter. On va aller remettre nos chaussures.
3: Ok, on va aller voir la boutique.
1: Merci beaucoup, Sylvie. Merci de votre visite. Merci à tous aussi. Et au plaisir.
4: Et à très bientôt.
5: Au revoir.
4: Merci.
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0: flot.
1: Quelques familles juives de banquiers ont une grande visibilité au 19e siècle. C'est le cas des Rothschild. Certains textes, à gauche comme à droite à l'époque, mettent l'accent sur cela, alors que ce n'est qu'une très petite minorité. L'immense majorité des juifs, notamment en Europe centrale et en Russie, sont des gens extrêmement pauvres.

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3: 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Il est 17h à Paris, 15h en temps universel, 11h à New York.
1: Charlotte de Rouen.
3: C'est le premier temps fort de la visite du pape en France pour les fidèles. Le souverain pontife vient d'achever une déambulation en papa mobile dans le centre de Paris où des milliers de personnes se sont massées le long du parcours. Au Venezuela, une centaine de manifestants hier à Caracas pour demander le retour de la chef de file de l'opposition, Maria Corina Machado, empêchée par trois fois cette semaine de revenir au pays. Le premier ministre libanais réclame une nouvelle force internationale après le retrait des soldats de la FINUL, la force des Nations Unies, dont le mandat se termine à la fin de l'année. En visite en France, le pape Léon XIV a évoqué la question de la laïcité. La juste laïcité ne consiste pas à exclure la religion de l'espace public, a dit le souverain pontife ce matin à l'Élysée. Il a aussi mis en garde contre les dangers de l'intelligence artificielle dans son discours devant les autorités et le corps diplomatique. Léon XIV, qui s'est ensuite rendu à l'UNESCO, où l'IA était aussi au centre de son discours. Il a appelé notamment la communauté internationale à protéger les jeunes face aux nouvelles technologies du numérique. Mais ce qu'attendaient surtout les fidèles à Paris, c'est la déambulation du pape dans le centre de la capitale française. Véronique Guémard, vous êtes place Saint-Michel, à côté de la cathédrale Notre-Dame, où le pape vient d'arriver il y a quelques minutes maintenant.
4: Oui, effectivement, Charlotte, le pape vient de passer en papa mobile il y a quelques minutes à peine. Et tout au long du boulevard Saint-Michel qu'il a descendu, des foules s'étaient massées.
3: La foule en liesse.
4: Tout le monde agitait ses drapeaux en couleur du Vatican et de la France. Le pape, debout dans sa papa mobile, saluait et bénissait les personnes de part et d'autre du boulevard, à droite, à gauche. Une femme à côté de moi était en larmes. Une autre faisait part de la joie d'avoir pu le voir, même si cela n'a duré que quelques secondes. Donc le pape saluait les fidèles et se dirigeait ensuite vers Notre-Dame de Paris, la cathédrale. C'est le premier pape à y entrer après la restauration de la cathédrale.
3: Le pape Léon XIV, qui est le premier pape à être rentré devant la cathédrale Notre-Dame. C'est le premier depuis que la cathédrale a été incendiée, puis reconstruite. Désolée pour cette liaison un petit peu difficile avec Véronique Guémard et Ludivine Amoado pour les moyens techniques. Le pape qui doit ensuite célébrer les vêpres, justement, dans la cathédrale Notre-Dame. Ce soir, Léon XIV est attendu au Stade de France pour une veillée où 80 000 jeunes de 17 à 35 ans l'attendront. Une veillée réservée à la jeunesse. Cette manifestation hier au Venezuela pour demander le retour de la chef de l'opposition, Maria Corina Machado, prix Nobel de la paix, qui a tenté par trois fois de rentrer dans son pays cette semaine, mais elle en a été empêchée. Une situation inacceptable pour ses partisans qui se sont réunis hier à Caracas. Reportage de notre correspondante Alice Campagnol.
5: Une petite centaine de personnes étaient au rendez-vous hier pour réclamer haut et fort le retour de la très populaire Maria Corina Machado. Pour les manifestants, c'est elle qui manque à l'équation pour qu'enfin soient organisées des élections dans le pays, désormais dirigé par Delcy Rodriguez.
6: Le peuple l'attend. Les gens attendent son arrivée pour enfin pouvoir descendre dans la rue. Le leadership de Maria Corina Machado est indiscutable, incomparable avec Delcy Rodriguez, qui n'a rien gagné, même pas une élection.
5: Et tous se sentent trahis par l'administration Trump qui, en janvier, a jeté le très controversé Nicolas Maduro en prison, mais fait désormais affaire avec son ancienne vice-présidente.
7: C'est incroyable de voir Marco Rubio être désormais l'oppresseur de Maria Corina. C'est exactement ce qu'il se passe. Car c'est lui qui donne les ordres à Delcy Rodriguez. Et c'est donc lui qui l'empêche de rentrer. Tous les Vénézuéliens le savent et le monde entier.
5: Maria Corina Machado est attendue au Venezuela et avec elle l'organisation d'une élection présidentielle. Une élection que le gouvernement actuel et Washington promettent sans pour autant fixer de date. Alice Campagnol, Caracas, RFI.
8: Le Conseil de sécurité de l'ONU a condamné les attaques des rebelles houthis contre l'Arabie Saoudite. Une condamnation qui intervient au lendemain d'une nouvelle attaque de missiles interceptée par Riyad. Hier, le président français Emmanuel Macron a annoncé l'envoi de moyens militaires pour sécuriser le port pétrolier de Yanbu face aux attaques des rebelles yéménites. Le premier ministre libanais Nawaf Salam, lui, s'est exprimé il y a quelques minutes maintenant à la tribune de l'Assemblée générale des Nations Unies. Il a réclamé une nouvelle force internationale après le retrait des soldats de l'ONU. Le mandat de la FINUL prend fin le 31 décembre. Un discours qui intervient alors que 6% du territoire libanais est toujours occupé par l'armée israélienne. Israël qui continue de frapper le sud du pays malgré un cessez-le-feu officiellement en vigueur. Les autorités israéliennes martèlent leur volonté d'anéantir le Hezbollah. La guerre qui risque aussi d'éloigner 100 000 enfants des bancs de l'école. Selon l'ONU, plus de 340 établissements ont subi des dommages. 17 ont été complètement détruits par la guerre. Le retour à l'école s'avère donc difficile pour les élèves du sud Liban. Reportage à Douer, dans la région de Nabatillé, de notre correspondante Sophie Guignon.
9: C'est la rentrée pour les classes maternelles de l'école Agiale de Douer. L'EPA des plus de 1300 élèves jusqu'à la terminale résonne de nouveau. Une petite victoire sur la guerre et l'occupation israélienne qui se poursuivent à moins de 10 km pour Daoud Harb, le directeur de l'établissement.
10: Tout le monde revient, même s'ils ont perdu leur maison. Moi-même, j'ai perdu ma maison. Je veux que mes enfants, les autres enfants, les enseignants reviennent à l'école en présentiel. Qu'ils apprennent qu'ils aient au moins une journée mondiale d'apprentissage.
9: Zainab Safawi vient de déposer ses deux enfants.
11: Ce que je crains le plus, c'est combien nos enfants ont emmagasiné de peur. Il faudra combien d'années pour dépasser tout ça? Mais pour ça, il faut que la guerre s'arrête, pour qu'on puisse commencer à guérir définitivement.
9: En cours de maths au lycée, difficile de se concentrer en classe pour Yara Ismaël, originaire d'un village encore occupé.
12: On entend des détonations et il y en a beaucoup qui viennent de mon village. Je me demande tout le temps ce qu'ils font exploser.
9: Douer reste un refuge précaire. En cas de nouvelle escalade, le directeur a prévu d'évacuer son école plus au nord. De retour de Douer, Sophie Guignon, RFI.
8: À la tribune de l'ONU, le premier ministre népalais a lui lancé la nuit dernière un appel à l'aide face au réchauffement climatique, demandant à la communauté internationale de prendre en charge le coût de l'adaptation au changement climatique. On le rappelle, son pays a subi l'une des pires catastrophes de son histoire à la fin du mois d'août. Une crue soudaine a tout englouti sur son passage après l'effondrement d'un glacier, alors que le Népal contribue très peu au réchauffement de notre planète. C'est une décision qui a fait l'unanimité, ce qui est assez rare pour être souligné. À New York, aux Nations Unies, l'Assemblée générale a approuvé la nuit dernière une résolution garantissant la continuité des États, même si la montée des eaux venait à les faire disparaître. C'est un enjeu porté de longue date par les îles du Pacifique notamment, qui sont menacées de disparition par la montée des eaux. Simon Rosé.
13: Est-ce qu'un État existe toujours juridiquement si son territoire a disparu sous les eaux? Oui, ont répondu à l'unanimité les Nations Unies dans une résolution à la portée existentielle pour certains pays pour qui cette question n'est pas du tout abstraite. Tuvalu, les îles Marshall, plusieurs États insulaires du Pacifique vont disparaître, submergés durant ce siècle par la montée du niveau de la mer en raison des activités humaines et du réchauffement climatique qu'elles entraînent. De la même manière, les espaces maritimes des pays restent garantis, même si leur trait de côte recule. C'est peut-être cette arguments de manière très réaliste qui a permis d'obtenir l'unanimité lors du vote. Presque tous les pays de la planète sont concernés, même ceux qui font tout pour ralentir la lutte contre le changement climatique et ses effets. Les États-Unis et d'autres pays riches perdront eux aussi des terres à cause de la montée des eaux et le déplacement des frontières maritimes aurait pu compromettre leur souveraineté sur des ressources naturelles comme le pétrole ou des minéraux. Cette souveraineté est désormais garantie alors que le niveau des océans, lui, continue de grimper à un rythme qui ne cesse d'accélérer.
8: Simon Rosé, un mot de football, un partout entre le Sénégal et le Mozambique en ce match de qualification pour la CAN qui vient de se terminer. C'était le premier match de Patrick Vieira à la tête de la sélection sénégalaise. Restez avec nous sur RFI.
0: Merci à RFI pour ces informations. 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
2: Bonjour à toutes et tous et bienvenue dans l'agenda de Radio Alto. On est parti pour les bons plans des Bauges. Vendredi 25 septembre, à l'épicerie Croque-Bauges de l'Echeraine, c'est tous à table. Rencontrez les autres habitants des Bauges, découvrez des produits locaux et de saison lors de cet atelier de cuisine participatif porté par Alice. Elle vous propose le menu suivant: parmigiana de courge à la sauge, rouleau de viande et risotto aux champignons, et on termine avec un crumble croquant aux pommes. Trois possibilités s'offrent à vous: cuisiner et manger sur place, ou venir manger uniquement à midi, ou encore réserver un repas à emporter. Inscrivez-vous pour en profiter au 04 79 34 23 52 ou en caisse à Croque-Bauges. Prix libre et conscient pour le repas à partir de 4,50€. Du 25 au 27 septembre, à Hayon-Margeria 1400, rendez-vous pour le festival Allez là ! Trois jours de spectacles, de musique et de convivialité où le sport rencontre les arts dans une ambiance festive, familiale et résolument décalée. Au programme, un chapiteau au milieu des montagnes, des concerts et des spectacles surprenants, des activités toute la journée pour tous les âges, des funambules qui traversent le vide, une projection de film, une tente à histoire, à boire, à manger et une zone de camping. Le festival est organisé par les Fondus de Slack et la commission Slackline du Club Alpin Français de Chambéry. L'accès est gratuit en journée et les soirées sont payantes à partir de 18h pour les concerts et les spectacles sous chapiteau. Vendredi, c'est 6€ et samedi, 10€. L'entrée est gratuite pour les enfants de moins de 10 ans. Dans la continuité des Journées du patrimoine, le comité des fêtes du Châtelard propose une exposition des tableaux du peintre Joseph Communal en face de l'église du village. C'est ouvert tous les jours jusqu'à dimanche. À 20h30, à Cusy, projection cinébus du film Le garçon qui faisait danser les collines. Ahmet, 15 ans, grandit au milieu des montagnes de Macédoine où il garde les moutons de son père tout en prenant soin de son petit frère. Mais lui, ce qu'il fait rêver, c'est la musique. Entre les attentes de son entourage et ses envies d'aller ailleurs, Ahmet pourra-t-il un jour suivre son propre chemin ? Samedi 26 septembre, dans le cadre de Bib en scène au pays d'Albi, rendez-vous à 16h à la salle des fêtes de Héry-sur-Albi pour le spectacle Hors les murs, n'en perdez pas une miette, de la compagnie Alphonse. C'est gratuit et pour tout public à partir de 5 ans. Bien vieillir, ça se cultive. Ce samedi, de 14h à 18h, à la salle des fêtes du Châtelard, retrouvez plusieurs professionnels de santé du territoire autour d'ateliers gratuits, pratiques et conviviaux. Par exemple, il y aura de la sophrologie, un atelier mobilité, un autre sur la cuisine et la nutrition, et des stands d'information. Cette manifestation est organisée par la communauté professionnelle territoriale de santé du Cœur des Bauges en partenariat avec les Amis des Bauges. Dimanche 27 septembre, la Virade Beaujus revient pour sa 6e édition à la Motte en Bauges. Toute la journée, l'association Vaincre la mucoviscidose vous propose de venir courir, marcher, profiter des animations, manger un morceau ou simplement passer la journée au profit d'une même cause, donner du souffle à ceux qui en manquent. Il y aura notamment des parcours de 2,5 à 15 km à réaliser en courant ou en marchant pour tous les âges. Les inscriptions se font sur place le jour même, de 8h30 à 9h45, avec un départ des parcours à 10h. C'est la fête d'automne à Cusy, à la salle du foyer communal. Retrouvez des marchés de producteurs, créateurs et artisans, des repas, notamment des cuisses de grenouilles, un forum d'associations et une buvette. C'est à partir de 9h. Le Cinébus propose deux séances de cinéma à Cusy, avec la projection de la Pat Patrouille Mission Dino à 10h, puis à 18h, le film Fjord, qui a reçu la Palme d'Or à Cannes en 2026. L'histoire parle des Georgiou, un couple romano-norvégien très pieux qui s'installe dans un village au bout d'un fjord, où ils se lient rapidement d'amitié avec leurs voisins, les Halberg. Les enfants des deux familles deviennent très proches malgré des éducations différentes. Lorsque le corps enseignant découvre des ecchymoses sur le corps d'Elia, l'aîné des enfants Georgiou, la communauté se demande si l'éducation traditionnelle que ces enfants reçoivent de leurs parents pourrait en être la cause. Pour ceux qui veulent sortir du massif, l'association Roue Libre vous attend le vendredi 25 septembre à 12h30 à Chambéry, devant le lycée Monge, pour l'inauguration symbolique d'une nouvelle piste cyclable continue et sécurisée, pour demander à Grand Chambéry d'engager dès 2026 une politique cyclable ambitieuse. Du 18 au 27 septembre à Chambéry, il y a un festival pour fêter les 10 ans du collectif d'artistes Fruits Verts Entertainment. Au programme, spectacles et concerts sous chapiteau, à côté de la piscine de Buisson-Rond. Le triathlon d'Annecy revient au paquet samedi 26 et dimanche 27 septembre pour deux journées de sport organisées par l'association Les Hydros, intégralement bénévoles. Au programme, épreuves olympiques en solo ou en relais le dimanche et épreuves enfants et sport adaptés le samedi. Samedi 26 septembre, des marches pour le climat, la paix, le vivant et la justice sociale sont organisées un peu partout en France. Les départs se font à 14h dans différentes villes, notamment à Annecy, à la préfecture, à Chambéry, au parc du Vernet et à Albertville, devant l'hôtel de ville. Quelques annonces sur le massif. Le département de la Savoie réalise des travaux de création d'évacuation des eaux pluviales sur la RD 206A, sur la commune des Déserts, au lieu-dit Les Favres. La circulation sera totalement interrompue sur ce secteur du lundi 21 septembre au vendredi 9 octobre, de 8h30 à 17h30. En dehors de ces horaires et le week-end, elle se fera en alternance. Une déviation sera mise en place pour les deux sens de circulation par Plainpalais et la Fécla. Rencontre gratuite pour les travailleurs indépendants le mardi 6 octobre de 12h30 à 14h30 aux Amis des Bauges pour discuter de l'IA. Le thème abordé sera celui de la découverte de l'IA, qu'est-ce que l'IA, du concept aux enjeux en passant par les algorithmes. Cette rencontre pourra être complétée par un parcours de 3 ateliers pratiques d'une heure suivi de questions-réponses. Inscription auprès de l'accueil des Amis des Bauges au 04 79 54 87 64 ou par mail à l'adresse accueil@amidesbauges.org. 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

0: des cartes postales d'Alto. Radio Alto vous emmène à la rencontre de ceux qui font les Bauges. Catherine Gou, tu es infirmière libérale et membre de la CPTS des Bauges, la communauté professionnelle territoriale de santé. Et avec cette organisation, vous organisez des événements. Et le 26 septembre, qu'est-ce qui va se passer?
1: Ah, le 26 septembre, c'est après-midi senior. Donc senior, au niveau santé, c'est à partir de 60 ans. Mais je pense que même les 50, même les gens un peu plus jeunes peuvent venir. C'est ouvert à tout le monde, mais c'est très orienté senior. C'est pour surtout... prévenir la fragilité. Et donc, on a appelé cet après-midi-là « Bien vieillir, ça se cultive ». Alors, il y aura plusieurs ateliers. Il y aura un atelier sophrologie pour apprendre à se détendre et à mieux gérer le stress. Un atelier cuisine avec Madame Anne-Claude, diététicienne, pour découvrir des conseils simples, gourmands, en faveur d'une alimentation équilibrée et surtout protéinée. Parce qu'en prenant de l'âge, on a tendance à diminuer l'apport en protéines, alors qu'il faut le majorer pour éviter la fonte musculaire. Il y aura un atelier mobilité encadré par une kiné, je crois que c'est Élodie Picard, avec un parcours moteur adapté pour se rendre compte de son équilibre, de sa forme, en toute sécurité. Il y aura aussi un atelier jeu et lecture, pour faire travailler sa mémoire en s'amusant, la bibliothèque, avec des gros caractères, le petit pion pour des jeux de société. Donc tous ces jeux, c'est aussi des moyens d'interaction sociale et de rencontre. Et tout au long de l'après-midi, il y aura aussi des stands d'information. Il y aura le Flexibus pour expliquer comment ça fonctionne sur le secteur des Bauges. Il y aura les Amis des Bauges qui seront présents pour expliquer un petit peu tout ce qu'ils proposent pour les seniors. Donc, pour les seniors, les Amis des Bauges, il faut avoir plus de 60 ans et être retraité. Il y aura aussi une présentation du programme ICOP, qui est un programme innovant développé par l'OMS, qui est surtout centré sur le dépistage de la fragilité chez les personnes âgées, chez les seniors, qu'on peut, c'est une auto-évaluation qu'on peut faire soi-même avec un smartphone. Et si on n'a pas d'outils numériques, on peut passer par un professionnel de santé. Il y a 9 items qui sont, analysés, entre guillemets. Et si un endroit où il y a une fragilité, vous avez une évaluation plus approfondie pour proposer un parcours de soins.
2: Et une orientation vers des solutions, voilà, qu'on apporte, que la CPTS propose pour justement prévenir cette fragilité et son évolution.
0: Et alors Edmond, quel est l'objectif de la CPTS en organisant cet après-midi?
2: Alors justement, l'objectif de la CPTS, c'est effectivement d'aider les habitants des Bauges à bien vieillir, c'est-à-dire leur donner des conseils. Catherine le disait tout à l'heure, la diététicienne va proposer... par exemple, ce qu'on appelle des tartinades, des choses toutes simples, mais qui peuvent être très sympas pour l'apéritif ou pour grignoter, tout en étant très diététique. Donc l'idée, c'est de donner des conseils, c'est d'apporter des idées, d'amener des solutions. Et puis, comme le disait Catherine, c'est aussi finalement de détecter les risques potentiels de fragilité à venir. Il ne s'agit pas de détecter des maladies, pas du tout. Il s'agit de détecter des risques de fragilité, c'est-à-dire des choses sur lesquelles, par exemple à travers un atelier d'équilibre par une kiné, peut-être la kiné va déceler une tendance à, dans certaines positions, à perdre un peu son équilibre. Et ça veut dire que pour éviter, on est toujours dans la recherche de solutions, nous. Pour éviter que les choses évoluent négativement, on va proposer des solutions. Donc l'idée, c'est vraiment finalement de faire un bilan, de donner des idées, des conseils, et puis d'apporter des solutions aux personnes qui en ont besoin.
1: Oui, puis c'est aussi pour montrer qu'il y a un changement de paradigme, qu'on est moins dans qu'on veut s'orienter vers un système préventif et non pas curatif. C'est-à-dire que plus on prendra les choses en amont, plus on peut mettre des stratégies en place pour éviter de tomber dans la maladie ou dans la dépendance. C'est comment rester le plus autonome, le plus longtemps autonome.
0: Ça se passe où cet après-midi?
1: Alors, c'est à la salle des fêtes du Châtelard, le samedi 26 septembre, de 14h à 18h.
0: Est-ce qu'il faut s'inscrire?
1: Non, les ateliers sont gratuits et c'est ouvert à tous.
0: Donc, en gros, si on a, allez, on va dire à partir de 60 ans, même si on est encore hyper jeune à 60 ans, on peut commencer déjà à venir s'y intéresser.
1: Oui.
0: Et si on a moins, mais qu'on a envie d'amener un grand-oncle, sa mémé, on peut venir avec
1: aussi.
0: Ah
1: oui, oui. On peut emmener des gens même plus âgés. Ça peut être aussi pour ses parents et même pour soi. Parce que comme le petit pion, les jeux de société, la sophrologie, les choses comme ça, la respiration en conscience, toutes ces choses, c'est bon pour tout le monde, hein, quel que soit l'âge. Flexibus, c'est pour tout âge aussi. Donc là, c'est vrai que c'est vraiment orienté plus senior.
0: Très bien. Donc, c'est ouvert à tous, que vous soyez senior ou pas. Et c'est donc le samedi 26 septembre de 14h à 18h à la salle des fêtes du Châtelard. Et donc, on retrouve des professionnels de santé des Bauges pour répondre aux questions.
1: Voilà, professionnels de santé, diététicienne, kiné, kiné c'est professionnel de santé, sophrologue, flexibus, amis des Bauges. Il y a médecin, infirmier.
0: Donc, rendez-vous à tous et merci Catherine et Edmond.
1: De rien.
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0: Et c'est parti pour la 81e émission de Du Poil sous les bras. Et moi, eh bien, la petite blanche, je suis ravie de vous retrouver pour une nouvelle saison, accompagnée d'invités qui en ont sous les aisselles et qui sauront, j'en suis sûre, nous transmettre des savoirs. Parce que oui, aujourd'hui, encore plus qu'hier, il est essentiel d'avoir accès à des connaissances et de pouvoir nourrir notre intelligence avec ces connaissances. Une intelligence bien humaine, car je fais partie de celles et de ceux qui considèrent que le doute, la subjectivité, le ressenti, les émotions, le goût, tout cela participe de notre intelligence et que donc il n'y a point d'intelligence artificielle. J'espère que Du Poil sous les bras est une invitation à faire fructifier votre intelligence humaine. Mais trêve de blabla, voyons tout de suite à qui nous avons affaire aujourd'hui.
1: Les gens comme moi sont des gens qui aiment creuser des questions en suivant le débat public. Et donc creuser des questions pour qui semblent simples, jugées d'avance et qui en fait méritent d'être creusées. Et c'est ce qui me caractérise, je pense, c'est de prendre une question et puis d'essayer de la complexifier en montrant qu'elle n'est jamais aussi simple qu'elle n'a l'air dans la manière dont elle est présentée dans le débat public. Les gens comme moi, c'est aussi des gens qui sont inquiets face à l'époque que nous vivons, qui, malgré un optimisme, je pense, qui me caractérise au quotidien, j'aime voir la vie du bon côté. En ce moment, je trouve qu'il y a plein de signaux d'alerte qui m'inquiètent et je crois qu'on est toute une série de gens à ressentir cette forte inquiétude.
0: Et je confirme, je fais partie de ces gens inquiets. Inquiets de la montée du racisme, du rejet de la différence, de la brutalité, de l'autoritarisme politique, du masculinisme mortifère de nombreux hommes d'État notamment. Et je suis inquiète, bien sûr, de l'inaction de nos gouvernants face au dérèglement climatique. Mais justement, raison de plus pour écouter Du Poil sous les bras et pour l'heure, raison de plus d'écouter mon invité.
1: Bonjour, je suis Anna Arzmanoff, je suis maîtresse de conférence habilitée à diriger des recherches à Sorbonne Université. Donc je suis au départ spécialiste d'études littéraires et linguistiques, mais depuis une dizaine d'années, mes recherches ont beaucoup évolué puisque je suis devenue co-titulaire d'une chaire du CNRS sur les enjeux contemporains de la liberté d'expression. Et dans ce cadre, je m'intéresse à ces enjeux contemporains sous différentes formes. Donc ça peut être le tribunal. J'ai publié déjà un livre sur les critères appliqués par les juges pour évaluer les limites de la liberté d'expression, comment on dit ce qu'est une provocation à la haine, une injure, etc. Dans ce cadre, j'ai aussi réfléchi à la comparaison entre la France et les États-Unis sur la manière dont on conçoit la liberté d'expression et comment ces deux conceptions se heurtent actuellement. Et puis, depuis une dizaine d'années aussi, je m'intéresse à la question de toute la régulation de la création et toutes la manière en fait dont la liberté de création s'exerce à notre époque contemporaine, donc à la fois en France et au Canada.
0: Il y a déjà plein de choses passionnantes dans ce petit bonjour, la liberté d'expression bien sûr, on va y revenir, mais aussi la liberté de création. Dans le livre « Censure » qui paraît aux éditions Anna Moza, dans une collection que j'apprécie beaucoup, « Le mot est faible », Anna Arzmanoff nous éclaire sur ce qu'est réellement la censure. Parce qu'aujourd'hui, beaucoup de monde, surtout à droite, on va pas se mentir, crie à la censure. Alors quel rapport, me direz-vous, entre la liberté de création, artistique en l'occurrence, et la censure ? Eh bien, c'est dans le champ de la création artistique, de la production culturelle, pourrait-on dire, que la censure, ou ce qui s'en approche, s'exerce le plus. Cela vous étonne, vous interpelle ? Eh bien, restez au frais, dans Du Poil sous les bras, et vous sortirez de cette émission avec quelques bases supplémentaires pour défendre la démocratie, rien que ça. Car comprendre ce qu'est la censure, mais surtout ce qu'elle n'est pas, eh bien, c'est faire le premier pas pour accepter les espaces de confrontation et de désaccord essentiels pour la démocratie. S'intéresser à la censure, c'est essayer de saisir ce qui ne relève justement pas de la censure, mais de l'entrave, du conflit, de l'empêchement, de l'atteinte, de tout un tas de mécanismes qui ne sont pas de la censure. Donc j'invite particulièrement tous les ouin-ouin, ces mâles blancs réac, adeptes du « on ne peut plus rien dire » à écouter avec attention ce qui va suivre, même si cela risque de les bousculer très fort, j'en ai conscience. On sait que ce n'est pas facile pour cette catégorie de la population d'accepter une critique même minime. Du poil sous les bras. Pour les ouin-ouin, mais pour les autres aussi, c'est parti.
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0: Alors d'abord, il faut qu'on parle de la liberté d'expression. Parce qu'on entend un peu tout et n'importe quoi à propos de la liberté d'expression, surtout n'importe quoi d'ailleurs. Et donc, avant de voir ce qu'est la censure qui agit dans le champ de la création, penchons-nous sur la liberté d'expression, qui est un peu, d'après ce que j'ai compris, la porte d'entrée pour parler de la censure.
1: Oui, tout à fait. Alors, dans votre question, il y a un élément que je trouve très intéressant, c'est que vous dites qu'actuellement, on dit un peu tout et n'importe quoi sur la liberté d'expression. En effet, la liberté d'expression est au cœur du débat public actuellement et aussi, en fait, fait l'objet d'instrumentalisation et qui, en fait, je pense, peut très bien expliquer les mécanismes de censure dans lesquels on va entrer tout à l'heure, puisque, en fait, on a notamment de la part du milieu réactionnaire, une sorte d'accaparation de la liberté d'expression, du concept même de la liberté d'expression, qui consiste à dire on ne peut plus rien dire, c'était mieux avant. Et donc ça c'est la première chose que l'on peut dire, c'est qu'actuellement il y a vraiment dans le débat public des oppositions et donc une instrumentalisation de ce concept-là. Et ce concept-là, justement, il est souvent mal compris parce que quand il fait l'objet d'appropriation réactionnaire, on ne sait plus très bien ce qu'on entend par liberté d'expression. La liberté d'expression, c'est un principe fondamental, une liberté fondamentale qui est protégée de manière constitutionnelle, donc protégée en France, mais aussi limitée. Et ce n'est pas nouveau. Donc quand on dit on ne peut plus rien dire, il faut rappeler que en France, en fait, on n'a quasiment jamais pu tout dire, tout en protégeant la liberté d'expression. En 1881, donc il y a eu une loi qui a été promulguée, donc qui a servi à la fois à la protéger et à la limiter. Parce que l'idée, c'est qu'en la limitant, on peut donner... c'est une condition du bon exercice de la liberté d'expression pour tout le monde. Je m'explique. Donc si on a, dans un pays, on peut injurier son prochain, si on peut le diffamer, si on peut provoquer à la haine, l'idée, c'est que dans ce cas-là, il n'y a pas d'équité entre les différentes personnes dans le débat public. Et donc, pour cela, il vaut mieux limiter ce type de discours pour pouvoir accéder à cette plus grande équité. Donc, c'est le paradoxe de la liberté d'expression telle qu'on la conçoit en Europe, qui consiste à la réguler, notamment sur les discours de haine. C'est celui-ci, c'est que pour la protéger et pour la rendre meilleure, cette liberté d'expression, il faut en réalité la réguler. Et peut-être que là, c'est important de faire une petite parenthèse sur la question américaine, puisqu'aux États-Unis, en fait, la conception est très différente. Ce qui nous oppose aux Américains, c'est la régulation des discours de haine. Aux États-Unis, on peut dire ce qu'on veut, on peut avoir un discours raciste, on peut avoir un discours discriminatoire, etc. C'est tout à fait possible et autorisé par le fameux premier amendement. Et actuellement, ce qui est très intéressant, c'est que on a une influence, en fait, de cette conception américaine dans le débat français pour plusieurs raisons. Tout d'abord, parce que là où les gens s'expriment, c'est sur les réseaux sociaux, ce sont des plateformes américaines et que l'Europe cherche à réguler. Donc ça, c'est déjà une première zone de friction, mais aussi parce qu'on a une importation en France du vocabulaire du Trumpisme. Et le vocabulaire du Trumpisme, justement, repose là-dessus, sur cette défense à tout prix de la liberté d'expression, du free speech. Le free speech étant la possibilité de tout dire et donc d'être raciste, d'être homophobe, etc.
0: C'est passionnant ce que vient de dire Anar Soumanov. C'est pour protéger la liberté d'expression de tout le monde que cette dernière est limitée par la loi, par souci d'équité. La liberté d'expression, c'est donc pouvoir dire ce qu'on veut dans le cadre de la loi en vigueur dans le pays où l'on se trouve. Les seuls qui peuvent dire « on ne peut plus rien dire », ce sont les personnes haineuses en France, parce qu'effectivement, on leur interdit de dire certaines choses. Je propose donc à tous les racistes, sexistes, LGBT-phobes, etc. de s'expatrier aux États-Unis pour pouvoir cracher là-bas leur venin quotidien. Bon débarras, qu'ils se cassent, les amoureux du free speech, on sera bien mieux sans eux. Et donc, ce qu'explique Anar Soumanov, c'est que la censure, c'est différent. Interdire à quelqu'un de dire quelque chose d'illégal, c'est pas de la censure. La censure, ce serait interdire à quelqu'un de dire ou de faire quelque chose de légal.
1: Déjà, pour comprendre comment s'exerce la liberté d'expression et à quel moment elle est contrainte ou non contrainte et quelles en sont les limites. Donc là, je ne parle plus des limites juridiques, mais des limites dans le débat public, ce qui est plus facile à dire qu'autre... Enfin, parce que la liberté d'expression, c'est ça aussi, c'est que ça bouge en fait en fonction des différents contextes. Il ne faut pas l'opposer à la censure, en fait. Tout ce qui vient modifier les frontières de la liberté d'expression n'est pas forcément de la censure. Donc c'était le postulat de départ de mon livre, qui est de dire arrêtons de parler sans cesse de censure dès lors qu'il y a des conflits dans la liberté d'expression. Parce que la liberté d'expression, c'est aussi la possibilité d'avoir un débat public qui parfois peut être violent, de pouvoir confronter des points de vue de façon virulente, ça c'est tout à fait possible. Et donc ça et ensuite ce que c'est que la censure au départ pour essayer de définir, donc c'est le terme de censure, si on prend d'un point de vue juridique, c'est vraiment une censure institutionnelle. Donc c'est-à-dire il y a des pays où il y a une censure qui existe des contenus intellectuels par exemple ou des contenus culturels. On peut penser à l'Iran. Donc en Iran, tout contenu culturel est soumis à une autorité de censure qui accepte ou pas qu'un discours ou un produit culturel soit diffusé. À cet égard, en France, on n'est pas du tout dans ce contexte-là, puisque quand je parlais tout à l'heure de la régulation juridique de la liberté d'expression, ça se fait a posteriori, c'est-à-dire qu'on est condamné pour quelque chose qu'on a déjà dit, donc le discours circule déjà. Et il n'y a presque jamais de censure a priori, sauf pour les publications pour la jeunesse, qui en France font l'objet d'une lecture par une commission qui pourra dire si le livre est plutôt destiné aux 13 ans, 15 ans, 18 ans, etc. Vraiment au sens institutionnel, on peut parler de censure s'il y a vraiment un retrait. La censure, donc j'ai dit que ça une première caractéristique, c'est que c'est institutionnel. Deuxième caractéristique, il faut qu'il y ait un empêchement. Et c'est là que si le livre a été retiré, on peut parler d'un empêchement. Si en revanche, on dit que le livre est destiné par exemple aux plus de 18 ans, là on pourrait parler de censure partielle, donc c'est pas exactement un empêchement total pour l'œuvre de circuler.
0: Donc, il y a des censures partielles pour protéger les mineurs. Mais pour être clair, est-ce qu'il y a en France des cas de censure totale de livres pour adultes?
1: Non, pour adultes, jamais. Il y a eu une fois, donc j'ai interrogé des juges, notamment à la 17e chambre, qui est cet endroit à Paris où on juge presque toutes les publications donc a posteriori, pour appliquer la réglementation relative à la liberté d'expression. Une juge m'avait expliqué que elle avait interdit une fois un livre de revenge porn, et que, en fait, tout le monde s'était moqué d'elle après au tribunal en l'appelant Anastasie, qui est la grande figure du 19e siècle de la censure. Donc c'est pour dire que ça n'existe pas en fait, et ça c'est important de le rappeler.
0: Deuxième point très intéressant à garder en tête, la censure est institutionnelle. Et en vrai, ça n'arrive quasiment jamais. Encore une fois, tant qu'on est dans le cadre de la loi. Mais alors comment expliquer qu'on entend autant crier à la censure, et est-ce qu'il ne faudrait pas peut-être bannir ce terme puisqu'il est inapproprié la plupart du temps?
1: Alors en fait, je ne suis pas du tout pour une censure du mot. Censure, ce serait quand même un comble. Donc c'est pas du tout ce que je dis. Simplement, je pense que c'est important de rappeler ces deux critères. À la fois un critère d'une institution, donc d'État, hein, qui est au départ ce que c'est que la censure, et puis qu'il y ait un empêchement. Ensuite, justement, dans mon livre, j'essaie de réfléchir à ce critère de l'empêchement, ce critère de l'acteur ou de l'actrice qui empêche une production culturelle d'être créée, d'être diffusée, pour essayer de voir ce qui se passe, donc essayer de distinguer les cas. Donc dans certains cas, on peut parler de censure. Donc j'ai cité par exemple, on peut citer l'exemple du Printemps des Poètes, où donc c'était il y a quelques années, au Printemps des Poètes, le parrain du Printemps des Poètes était un écrivain donc qui est plutôt classé à droite, Sylvain Tesson, Et à ce moment-là, un certain nombre de poètes et poétesses avaient écrit une tribune pour dire qu'ils ne voulaient pas être représentés par cette personne. Et je me souviens que dans la presse, on avait beaucoup parlé de censure. Et là, c'est typiquement un cas où j'ai envie de rappeler qu'il ne s'agit pas d'une censure quand il y a une tribune qui est signée par des personnes qui ne se sentent pas représentées par un président. Donc ce n'est pas un acte de censure, il n'y a aucun empêchement ici, c'est simplement des gens qui expriment leur liberté d'expression. Donc c'est là, je crois, que la frontière est très importante dans la question, dans la notion d'empêchement ou pas par le discours qui est produit.
0: Alors là, j'ai bien compris qu'une tribune, ce sont des gens qui s'expriment librement et que ce n'est absolument pas une censure. Il s'agit de conflits, par exemple, autour de la liberté d'expression, et c'est très bien. Mais par contre, est-ce qu'on pourrait qualifier de censure une décision qui aurait été finalement de refuser que Sylvain Tesson parraine l'événement, puisque dans ce cas, il aurait été empêché?
1: Exactement. En fait, là, on peut parler de censure. Moi, je préfère parler d'entrave parce que je trouve le terme de censure est trop chargé, parce qu'il y a tout de suite une légende noire et qu'en fait, c'est un terme qui permet, qui juge. Donc, quand on dit censure, c'est forcément négatif. Alors que l'idée du livre aussi, c'est de ne pas juger les affaires, mais c'est de les expliquer. Donc, si on reprend ce cas, mais qui est un cas fictif, parce que dans les faits, il n'a pas été empêché. Mais par exemple, là, on a une affaire très récente à Marseille au sujet d'un réalisateur israélien qui était invité dans un festival. Et donc, il y a eu une tribune contre la présence de ce réalisateur israélien donc dans le festival, la tribune expliquant que c'est parce qu'il avait des financements de l'État israélien.

les actions des uns et des autres. D'ailleurs, c'est intéressant parce que tout à l'heure, vous, dans votre première formulation, vous m'avez demandé si la personne a été empêchée. Vous avez utilisé un passif. Et moi, justement, j'évite le passif. J'ai envie de savoir qui a empêché pour décrire ce dont on parle quand on parlait de Sylvain Tesson. Parce que il faut toujours à la fois dire quelle a été l'action en question, sur quel motif, mais aussi qui a fait quoi. Et c'est ces deux critères qui me semblent très importants à croiser.

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1: Vous êtes bien dans du poil sous les bras. Et oui, si vous avez la chance d'écouter cette émission dans sa version FM, eh bien vous venez d'entendre Ludivine Nebra avec Peuple des Montagnes. Ludivine Nebra est une ariégeoise de grand talent et j'en profite pour saluer les opposants au projet de mine de Salaud dans le Couserans, une mine qui porte bien son nom. Et oui, et le tungstène dont parle Ludivine dans la chanson, si vous avez bien tendu l'oreille, eh bien c'est celui que certains veulent extraire des montagnes ariégeoises, parce qu'avec du tungstène, figurez-vous, on fabrique eh bien des armes, par exemple. Et comme le dit un très joli tag local, 10 ans de mine, c'est 1000 ans de merde. Voilà, c'est dit. Revenons à notre invité, Anna Arsoumanoff, qui a écrit « Censure » dans la collection « Le mot est faible » des éditions Anna Moza. Une collection qui, vous le savez, si vous écoutez du poil sous les bras, sert à décrypter des mots. Ici, censure. Donc, une censure, on l'a dit, extrêmement rare en France, trop souvent confondue avec ce qui relève de conflits liés à la liberté d'expression. L'autocensure, elle, existe. Par contre, elle est parfois décidée pour anticiper des risques plus ou moins réel d'ailleurs, mais s'auto-censurer, ce n'est pas être censuré. Il n'y a pas eu, par exemple, de décision institutionnelle de déprogrammer le cinéaste Navad Lapid au festival du film de Marseille. Qui décide de la censure et pourquoi ça change tout? Je vous donne un autre exemple dans l'air du

0: puisqu'on y... Quand Patrick Bruel, qui est multi-accusé d'agression sexuelle et de viol, avait annoncé qu'il annulait sa première tournée, Agnès Jaoui avait déclaré qu'elle était contre cette censure. Eh bien, elle avait tort. Ce n'était pas de la censure. Et en plus, si vous voulez mon avis, elle a aussi tort de défendre un type accusé par plus d'une trentaine de femmes. Mais ça, c'est un autre débat. Avançons plutôt sur la censure. S'il y a peu de censure stricto sensu, il y a des tas de situations dans lesquelles des œuvres, des artistes, des productions culturelles sont contestées et font l'objet de mesures contraignantes, pourrais-je dire. Eh bien justement, c'est là-dessus qu'Anar Soumanoff nous invite à nous arrêter. Elle nous invite à développer notre vocabulaire pour nommer plus justement la réalité des faits.
1: Dans le vocabulaire que je propose, je ne suis pas la seule à le proposer, hein, c'est un vocabulaire juridique, je parle plus volontiers d'atteinte ou d'entrave. Et puis après, on pourra éventuellement évoquer la question du combat culturel, qui est très proche de la question de la censure et des limitations de la liberté d'expression. Si je commence par l'atteinte, donc elle est définie de manière juridique, par ses effets. Quand on porte atteinte à une œuvre, c'est qu'on porte atteinte à son contenu, à sa matérialité. Et dans ce cadre, on peut dire qu'il y a des atteintes qui sont de vraies atteintes et d'autres qui ne sont pas de vraies atteintes. Et pourtant, on les met toutes dans une même catégorie qu'est la censure. Je m'explique, on reproche souvent aux actions écologistes de pratiquer de la censure quand, par exemple, elles font des jets de soupe dans un musée. Sur une œuvre, donc la Joconde, ça a été le cas de la Joconde, d'une œuvre de Monet aussi. Donc on leur reproche de censurer des œuvres en jetant des jets de soupe sur ces œuvres. En réalité, il n'y a jamais d'atteinte de ces œuvres, puisque elles sont protégées, il suffit de nettoyer. Et ici, l'œuvre sert de support pour l'expression, en fait, pour attirer l'attention du public sur des questions écologiques. Il ne s'agit pas de porter atteinte au contenu de l'œuvre, et d'ailleurs, ce n'est pas son contenu qui dérange, mais vraiment, parce que c'est une œuvre célèbre, ça permet de donner une visibilité à une cause. Donc on voit bien ici qu'on est au contraire dans la liberté d'expression. Et c'est une façon d'amplifier une expression par le biais de ce qui ressemble à une atteinte ou à une censure d'une œuvre très connue, mais en réalité, il n'y a pas du tout de censure. En revanche, on peut opposer donc ce type d'atteinte à des atteintes qui sont irréversibles, qui consistent à détruire des œuvres et surtout lorsque le contenu dérange. Donc on peut prendre l'exemple d'une exposition féministe à Nîmes qui s'appelle Benzi Cyprine, donc il y a quelque temps, qui a été saccagée. Et dans cette exposition, il y avait presque que... Enfin, c'était des représentations de femmes qui posaient problème, notamment lorsqu'elles étaient érotisées, etc. Donc on voit bien ici que la logique est très différente, déjà en termes de motivation, puisque là, il s'agit de faire disparaître une œuvre en raison de son contenu, et non pas de profiter de la visibilité d'une œuvre pour amplifier une cause. Donc la motivation est différente, et le résultat est différent, dans la mesure où l'œuvre est détruite finalement. Et puis, toujours par rapport à la question des atteintes, je trouve qu'on peut aussi évoquer ce qui s'est passé ces derniers temps sur les lieux de diffusion de la culture, et notamment des librairies qui font partie de ce que j'appelle des atteintes. Il y a des vitrines de librairies qui ont été taguées de manière irréversible, souvent à l'acide, donc avec des traces qui sont restées longuement, notamment des librairies qui avaient accueilli une personne albanaise, donc relative à la question palestinienne. Ça peut être aussi une librairie qui est vraiment considérée comme de gauche à Quimperlé, qui s'appelle Divergence, qui est ciblée avec un tag sur justice pour Quentin Derenck, hein, du nom de ce Lyonnais identitaire qui a été assassiné en 2025. Donc tout ça, ça fait partie de ce que j'appelle des atteintes. Donc c'est pour ça que je trouve que le terme de censure ne permet pas de rendre compte vraiment de ces phénomènes-là, qui sont pourtant très présents et qui ont une influence sur la liberté d'expression et surtout là, sur la liberté de création, c'est-à-dire sur ce qu'on peut produire, ce qui est visible comme production culturelle. Donc quand une exposition est saccagée, elle n'est tout simplement plus visible du tout. Et il y a un certain nombre d'exemples de ce type actuellement en France.
0: Alors, beaucoup de choses à dire ici. D'abord, une précision. Quand Anar Soumanov vient de parler d'une librairie ciblée à cause d'une personne albanaise, avez-vous entendu la virgule ? Une personne, virgule, albanaise. Il s'agit en effet de Francesca Albanese, qui est rapporteuse spéciale à l'ONU pour les territoires palestiniens occupés. C'est une juriste spécialisée en droit international et droits humains. Rien à voir donc avec l'Albanie. Je ferme cette petite parenthèse pour revenir à la censure, ce mot épouvantail utilisé à tort pour discréditer de nombreuses actions pourtant légitimes et légales. Nommons les choses pour ce qu'elles sont, de l'entrave, de l'atteinte au bien par exemple. Une chose a d'ailleurs surpris la néophyte que je suis en lisant censure, c'est qu'Anar Soumanov y parle de la censure autour, donc uniquement de la production culturelle. Et en discutant avec elle dans ce petit bureau de la Sorbonne à Paris, je me demandais si c'était un choix malin, par ailleurs, me semble-t-il, ou est-ce que la censure ne concerne que la production culturelle ?
1: Oui, c'est vraiment un choix qui est lié à mes spécialités, mais aussi parce que c'est déjà un champ énorme en fait, la culture, puisque il y a le secteur du cinéma, du livre, du spectacle vivant, de la musique. Donc c'est déjà énorme, mais évidemment que c'est bien plus large là, puisque la liberté d'expression, c'est toute expression publique. Et actuellement, en fait, les phénomènes que j'observe auraient très bien pu être décrits dans le milieu de l'université, le milieu de l'école même. Donc il y a un certain nombre on n'est pas encore entré dans la question des pressions, ce que j'appelle des pressions externes, qu'on retrouve aussi à l'école. Et puis, on peut comparer aussi à la question de l'expression des journalistes actuellement, hein, qui subissent des entraves, voire des atteintes matérielles, donc parfois avec du matériel qui est saccagé, qui ressemble en fait à ce que j'ai pu observer dans le milieu de la culture.
0: Ok, de toute façon, si on arrive à bien comprendre ce qu'est la censure et ce qui entrave les productions culturelles, alors on pourra facilement transposer cela dans d'autres domaines où l'expression publique est mise à mal. Alors, on a parlé des atteintes, voyons maintenant ce que sont les entraves.
1: Donc les entraves, c'est plutôt des empêchements qui concernent la création ou la diffusion d'une œuvre. Donc là, on n'est pas dans l'atteinte matérielle comme ce dont on vient de parler. Et donc dans ces entraves, donc il faut qu'il y ait un empêchement, donc concrètement, que une œuvre puisse soit ne pas être créée ou être créée, ou bien ne pas être vue. Donc des actions qui empêchent à cette œuvre d'être vue. Et donc on peut distinguer deux types d'entraves. Et c'est un premier type d'entrave, c'est ce que j'appelle des entraves internes. Donc les entraves internes, ce sont des entraves qui concernent des personnes qui interviennent, qui font partie de la chaîne de production et de diffusion d'une œuvre. Donc ça peut être un directeur, une directrice de festival. Donc ça peut être aussi un élu ou une élue qui a le pouvoir de financer cette œuvre. Ça peut être l'artiste lui-même ou elle-même. Donc tout ça, c'est ce qu'on appelle des entraves internes, par opposition à des entraves externes, où ce sont des gens comme vous et moi, ou bien un groupe politique, mais qui ne fait pas partie de la chaîne de diffusion et de création et de diffusion d'une œuvre, qui cherche à empêcher l'existence d'une œuvre.
0: C'est d'actualité ce que vient de préciser Anar Soumanov. Aux élections municipales de 2026, l'extrême droite et la droite, de plus en plus extrême, se sont emparés de pas mal de villes. Et ces élus ont le pouvoir de financer, de programmer et de faire vivre ou mourir la culture.
1: Dans ce que j'ai observé ces dernières années, les entraves me paraissaient encore assez discrètes, les entraves de personnalités politiques. Donc là, si on parle, on peut dire qu'on est dans le cadre d'une entrave interne, où un élu ou une élue locale qui a un pouvoir de subvention intervient sur une programmation. Il faut rappeler que la liberté, il y a une liberté de création, une liberté de programmation. Les élus, normalement, n'ont pas à intervenir sur le contenu d'une salle de spectacle qu'ils ont dans leur ville. Et donc, jusqu'à peu, on voyait des phénomènes plus insidieux, à savoir donc un financement qui n'était pas donné, ou bien un élu ou une élue qui rappelait sans cesse à la neutralité pour pouvoir critiquer une pièce, par exemple, sur des questions considérées comme trop woke, l'immigration, la Palestine, les questions LGBTQ, etc. Et là, depuis les dernières élections, donc depuis les municipales de 2026, de mars, où il y a eu beaucoup, enfin un certain nombre de mairies qui ont basculé du côté du RN, on voit là, pour le coup, quelque chose qui est de l'ordre d'une censure institutionnelle, où on a des élus qui assument complètement le fait de ne pas subventionner. Parce que à Vauvert par exemple, on a donc un élu RN qui a dit qu'il ne voulait plus d'une exposition photographique dans une ville, dans sa ville. Donc il l'a déprogrammé pour la simple raison qu'il avait été critiqué par le photographe en question. Le maire, du coup, l'a traité de mélanchoniste, alors que le photographe dit qu'il n'est même pas en quartier à LFI, etc. Donc on voit bien ici que c'est de plus en plus assumé. Et dans la presse, le maire en question a dit qu'il pouvait choisir la direction d'une route, mais aussi la programmation de son spectacle. Donc là, on voit bien qu'on a une sorte de retour de ce qu'on peut qualifier de censure institutionnelle, où on a des élus qui assument de choisir ce qui est montré dans leur ville.
0: La censure est un outil politique, c'est un fait, une réalité. Et j'imagine qu'on va de plus en plus entendre parler de censure au niveau politique, justement.
1: Exactement. En fait, moi, c'est au niveau de ces entraves internes, je pense qu'on peut davantage parler de censure, parce que là, on voit bien que c'est quelqu'un qui a un pouvoir institutionnel qui agit sur la vie d'une œuvre. Et ce phénomène de non-subvention ou de coupe d'une subvention, on l'observe en fait dans des mairies de couleurs très variées. Mais c'est vrai qu'avec une vraie tendance marquée à l'extrême droite, et aussi à droite, qui se laisse contaminer, me semble-t-il, par des éléments de langage qui viennent de l'extrême droite, à savoir l'injonction à la neutralité. La neutralité étant encore une fois le fait de ne pas avoir de pièces sur des questions sociétales, en fait. Mais depuis quand des questions sociétales sont forcément de gauche? Ça, c'est une question qu'on devrait se poser. Et puis également des arguments qui circulent beaucoup, qui est sur la question de l'élitisme budgétaire de la culture, en disant, ben voilà, dans notre pays, on n'a plus d'argent, la culture, c'est réservé à une élite, et nous, on veut une culture populaire, etc. Et tout ça, ça permet d'intervenir dans la programmation culturelle.
0: Certains élus abusent de leur pouvoir. Alors ça a toujours existé, les abus, me direz-vous? Oui, vous répondrai-je, mais... C'est la répétition, la récurrence, la convergence des cibles qui sont censurées qui est extrêmement dangereuse, nous explique Anna Arsoumanoff. Quant à la soi-disant neutralité et à l'élitisme, j'aime à croire que personne n'est dupe. Sous couvert de défense de valeurs républicaines, les réacs attaquent des choix artistiques jugés déviants, subversifs, contre-nature. Des pans entiers de la culture sont ainsi menacés.
1: Oui, c'est exactement ça. Et ce que je trouve, en fait, assez... très pernicieux, en fait, c'est que finalement, c'est presque un mouvement en deux temps, et qu'on a observé aux États-Unis et qu'on observe actuellement en France. C'est que d'abord, on accuse l'autre de wokisme, donc on a toute cette période, on a accusé l'autre de wokisme, de censure. Pendant très longtemps, on s'est quand même laissé gagner par l'idée que la gauche s'était mise à censurer énormément. Et je pense que cette idée, elle a beaucoup circulé. Donc au nom du wokisme. Donc au nom du wokisme, on interdit de manière complètement démesurée et folle dans les universités, dans la culture, un certain nombre de productions intellectuelles. Donc il y a eu d'abord cette longue période, je trouve, de fragilisation du milieu culturel de manière générale, qui consistait à dire que c'était de la propagande, des gens qui allaient trop loin, aliénés, etc., pour finalement... dans un deuxième temps, et après, c'est comme si c'était deux étapes complètement séparées, mais dans un deuxième temps qui peut être concomitant, pouvoir ensuite censurer ces contenus, donc au nom de la neutralité, en disant, ben voilà, on a des contenus trop orientés, complètement idéologiques, c'est de la propagande, etc. Et pour ensuite justifier et faire passer l'idée que c'est pertinent, en fait, de déprogrammer quelque chose qui est présenté comme une censure. Donc c'est tout le paradoxe, en fait. C'est comme ça qu'on peut comprendre comment les réactionnaires actuellement se sont accaparés la liberté d'expression, mais dans tous les sens. À la fois pour dénoncer la censure, mais pour ensuite redécider des frontières de la liberté d'expression. Les États-Unis en sont un très bon exemple, parce que je pense qu'ils sont plus avancés, en fait, parce que maintenant, donc, on a l'extrême droite qui est au plus haut niveau de l'État. Mais on a bien vu d'abord cette fragilisation de la culture et cette contestation de ce qui est considéré comme une hégémonie culturelle de gauche, en disant ben non, mais en fait le monde est trop à gauche, la culture est trop à gauche, donc il faut un peu rééquilibrer. Et donc pour rééquilibrer, comment on fait? Eh ben on limite ce qui est considéré comme de gauche. Mais ce qui est intéressant, c'est que qu'est-ce qui est considéré comme de gauche, en fait? On l'a vu récemment au moment de la commission d'enquête sur l'audiovisuel public. Donc on a eu Charles Alongle, qui fait partie du parti de Ciotti, qui a été rapporteur de cette commission sur l'enquête sur l'audiovisuel public, qui n'a porté presque que sur la question du financement et du pluralisme de l'audiovisuel public, avec cette petite idée qui, finalement, fait son chemin bien au-delà des cercles d'extrême droite, qui est de dire que tout l'audiovisuel est à gauche. Et notamment, ils se sont fondés sur un classement d'un institut, je sais même plus comment ça s'appelle, Thomas More, je crois, qui avait montré que, dans mon souvenir, 80% du contenu de France Inter était à gauche. Même la météo était classée à gauche. Donc c'est ça qui est intéressant, parce que la météo, ça fait penser, évidemment, à la question des dérèglements climatiques, etc. Et donc on voit bien que c'est pour ça que la question de la censure et de la liberté d'expression, c'est beaucoup plus large que est-ce qu'il y a censure ou pas censure. Là, on a un mouvement qui consiste à jeter le soupçon sur la culture de manière générale, en disant c'est de la propagande, ça coûte cher, c'est trop à gauche, pour ensuite justifier en fait une coupe budgétaire, etc. Donc c'est tout ça que j'essaie de décrire dans le livre.
0: Petite précision à propos de l'Institut Thomas More que cite Anna Arsoumanoff. Eh bien, cet institut, pour votre information, est composé de personnalités très conservatrices, de réactionnaires, de membres du Figaro, de Valeurs Actuelles, de causeurs, et la plupart des membres ont des noms à particules et des idées on ne peut plus néolibérales. Et le plus drôle, c'est qu'ils dénoncent le manque de neutralité de la radio publique. Je les invite à questionner leur subjectivité et leur entre-soi. Ils reflètent exactement tout ce qu'on vient d'expliquer, le retournement des concepts et la stratégie de crier à la censure pour ensuite mieux censurer. Alors je n'insiste pas, vous aurez compris que l'Institut Thomas More est une vaste fumisterie et que le rapport qu'il a pondu sur le service public et sur Radio France en l'occurrence n'a absolument aucun intérêt pour quiconque s'intéresse à la vérité, disons.
1: Moi, je suis aussi beaucoup des groupes de parents réactionnaires comme sont les parents vigilants. Donc c'est un groupe qui a été fondé par Éric Zemmour qui ne cesse de d'étiqueter des pratiques dans les écoles françaises ou dans la culture de manière générale, mais leur cible c'est plutôt l'école, qu'ils considèrent comme de la propagande. Donc par exemple, scandale dans telle école, il y a une semaine de la tolérance, ras-le-bol de la propagande immigrationniste. C'est le type de poste qu'on a, j'y vais quotidiennement. C'est ce type de contenu qui est visé, évidemment, tout ce qui concerne les drag queens, tout ce qui est LGBT, Q, etc. Et en fait, on voit bien que ici, ils sont censés dénoncer, c'est sur le ton de la dénonciation de ce qu'ils considèrent comme de la propagande, mais au fur et à mesure, en fait, ça finit par créer ce qu'on peut appeler de l'autocensure chez des profs, dans les milieux de la culture, qui crée cette peur, en fait, d'être étiqueté, parce qu'en plus, quand c'est sur un site comme Parents Vigilants, après, ça peut être amplifié par des médias d'extrême droite, d'où l'intérêt aussi, pour les milieux réactionnaires, de posséder un grand nombre de médias qui permettent d'amplifier. Donc en fait, on va faire d'une petite affaire, une petite affaire va être montée en épingle, transformée en combat civilisationnel, pour ensuite justifier après en fait cette censure. Donc c'est pour ça que je pense qu'il faut aussi avoir une vision un peu chronologique des choses, en disant qu'on voit bien qu'il y a eu, là, depuis à peu près les années 2010, cette idée de fragiliser le milieu culturel en l'accusant d'être trop militant, pour ensuite, dans cette deuxième étape qui est en train de s'écrire sous nos yeux, justifier des censures beaucoup plus visibles, notamment par les mairies RN.

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1: De retour avec Arna Assoumanov pour poursuivre notre discussion autour de la censure. Une censure qui n'est plus ce qu'elle était. Et puis de toute façon, pourquoi se faire accuser de censurer quand on peut, tout simplement, ne plus subventionner telle ou telle association au prétexte qu'elle ne remplit pas son contrat d'engagement républicain. Un rétrécissement culturel s'opère sous couvert d'une soi-disant neutralité, neutralité qui est en fait un outil, une arme, pour étouffer tout ce qui ne convient pas au pouvoir en place.
2: Tout à fait. Et puis, alors, la neutralité, ça rejoint le pluralisme aussi. C'est très difficile de savoir ce qu'est le pluralisme. Je me souviens des mairies RN, FN dans les années 90, qui étaient beaucoup intervenues dans les bibliothèques. Ça avait choqué. Donc, il y avait Orange, notamment Orange Carpentras, Marignane. Et donc, au nom du pluralisme, ils étaient allés fouiller les catalogues des bibliothèques où il y avait quand même Maurras, etc. Donc, quand même des auteurs très à droite. Mais pour dire que ce n'était pas assez pluraliste, que la droite n'était pas assez représentée pour imposer des défenseurs du régime nazi, etc. Donc, on voit bien que cette question de la neutralité, elle peut aller très loin. Et si la neutralité, c'est en fait soit aucune opinion politique, soit de dire, si on a un climato, quelqu'un qui parle, un scientifique qui parle du dérèglement climatique, si on doit mettre face à lui quelqu'un qui est climato-sceptique, c'est ça aussi qu'on peut définir comme la neutralité, c'est-à-dire, finalement, on va avoir deux opinions contradictoires qui vont s'annuler, et ça fait de la neutralité. Et on voit bien que c'est extrêmement problématique parce que d'un côté on a une parole scientifique, de l'autre une parole non scientifique. Donc tout ça actuellement, je pense, crée beaucoup de confusion. Et même parfois chez des personnes bien intentionnées, et en fait c'est une notion qui fait très peur, la neutralité.
1: Ce qui fait aussi peur aujourd'hui, c'est l'intensité de la bataille menée par les réactionnaires. L'accélération est sans commune mesure avec ce qu'on avait connu peut-être à la fin du XXe, notamment parce que les moyens financiers ont été démultipliés.
2: Oui, tout à fait, mais parce que en fait, là, on peut dire qu'il y a un vrai combat culturel qui est mené depuis au moins. En fait, on date cette amplification du combat culturel de la manif pour tous à peu près dans les années 2010, même si ça a été théorisé par l'extrême droite dès 1980, cette idée que, en fait, on ne gagne pas les élections par la coercition, mais on les gagne par une bataille pour l'hégémonie, c'est-à-dire en remplaçant les idées. Et en produisant un nouveau récit, en fait. Et c'est là que la question de la liberté d'expression est au cœur de cette stratégie, puisqu'il s'agit de remplacer les frontières du dissible. Donc les frontières de ce qui peut être dit, ce qui peut être montré, etc. Donc on a quand même un phénomène qui date de 15 ans dans l'ampleur qu'il a pris. On a le résultat en fait de ces 15 années assez insidieuses. Et puis deuxièmement, là où on a l'impression qu'on ne va pas s'en sortir, c'est que ce combat, il est aussi mené par des milliardaires qui ont donc racheté, évidemment, et ça, on insiste beaucoup sur Bolloré, mais Bolloré, on voit bien l'intérêt qu'il a aussi à avoir les médias, quand on regarde dans le cinéma, d'avoir donc Canal+ pour financer le cinéma, mais aussi il est en train de racheter UGC pour pouvoir diffuser dans les salles, donc c'est l'exploitation, et donc d'avoir c'est ce qu'on appelle une concentration verticale à tous les maillons de la chaîne pour pouvoir de manière insidieuse à chaque moment avoir le pouvoir sur ce qu'on montre en fait.
1: La distribution est essentielle dans le champ de la culture comme dans celui de l'information. Prenez par exemple « Personne n'y comprend rien », l'excellent film documentaire de Yannick Kerguat avec Fabrice Arfi et Karl Laske. Le film sur le financement libyen, sur ce scandale d'État Sarkozy-Kadhafi. Eh bien, ce film, aussi brillant soit-il, n'a pas trouvé de salle pour être diffusé ou très peu. Alors pourquoi les exploitants de salles de cinéma n'ont pas souhaité diffuser le film? Je ne sais pas, demandez-leur, peut-être pour ne pas déplaire au pouvoir en place, à Sarkozy, à Bolloré ou d'autres, peut-être. On a démarré cette émission avec Arna Assoumanov en expliquant que la censure, dans sa définition légale, est très rare en France, mais plus on avance, plus on se rend compte des nouvelles formes de censure qui existent. Et tout ce qui se passe aujourd'hui a été pensé et théorisé. Et l'attaque est absolument massive.
2: Mon étude, elle dépasse vraiment la question de la censure. C'est plutôt de réfléchir à la manière dont on peut agir sur ce qu'on peut montrer et sur l'idéologie dominante et sur les frontières de ce qui peut être dit, pas dit dans une société. Et aussi sur ce qu'on appelle la fenêtre d'Overton, hein, la fenêtre d'Overton qui consiste en fait à ouvrir de plus en plus l'espace de ce qu'on peut dire, notamment les discours de haine. C'est-à-dire des choses qui n'étaient pas dissibles quelques années avant deviennent dissibles. C'est ce qu'on appelle la fenêtre d'Overton. Donc pour revenir à la question de la théorisation en fait de ce combat culturel, donc ce combat culturel, il est souvent contesté par des chercheurs, la notion même de bataille culturelle, parce que on considère que c'est une façon de reprendre à l'extrême droite sa rhétorique. La rhétorique de l'extrême droite est de dire, bah voilà, la gauche est tellement hégémonique que nous, on essaie de se battre à armes égales contre cette gauche pour essayer de rééquilibrer un peu la balance. C'est à peu près comme ça qu'ils le théorisent. Et en fait, pour mener ce combat culturel tel qu'il est assumé par l'extrême droite, il faut revenir à Gramsci, donc c'est ce communiste italien des années 30 qui a été emprisonné et qui avait théorisé la notion d'hégémonie et qui avait aussi expliqué que pour gagner des élections, il ne faut pas le faire par la coercition, mais plutôt en menant ce qu'il appelle une guerre de position, donc une guerre un peu longue, qui se joue sur le terrain des idées. Et tout à l'heure, vous me demandiez, mais pourquoi la culture? Justement, parce que c'est ça. L'idée, c'est que pour reprendre le pouvoir sur le politique, il faut gagner sur le terrain culturel, en changeant en fait le récit dominant. C'est ça l'idée. Donc, comment on fait? On fragilise ce qu'on considère être comme le récit dominant. Là, encore une fois, je parle en termes de stratégie de bataille culturelle telle qu'elle est pensée par l'extrême droite. Donc, on fragilise tout ce qui est considéré comme gauche, qu'on appelle très volontiers gauche radicale. Donc, Gramsci a été repris dans les années 80 par un théoricien de l'extrême droite, un idéologue de l'extrême droite qui s'appelle Alain de Benoît, qui a décidé de l'inscrire au programme en disant, ben, nous, voilà, on va faire une guerre de position qui a été assumée ensuite par un certain nombre de personnalités politiques de notre pays, Nicolas Sarkozy en 2007, ensuite Marine Le Pen, Philippe de Villiers, donc ce sont des gens qui utilisent vraiment l'expression et qui donc luttent sur ce terrain des idées. À cet égard, ce que je trouve assez intéressant, c'est que eux-mêmes qui reprennent souvent cette idéologie du grand remplacement, je trouve que là on a quelque chose qui est un peu de cet ordre, qui consiste à remplacer un type de culture qu'ils considèrent comme étant homogène et trop à gauche.
1: L'impact va être vertigineux. Ce grand remplacement culturel, mélange d'abrutissement et de confusionnisme, est en marche et l'affaire est complexe. Pour sortir de la sidération, il va falloir que nous, les forces progressistes, qu'on comprenne ce qu'il se passe, qu'on décrypte, qu'on prenne conscience et qu'on s'unisse, puisque c'est collectivement qu'il faut qu'on s'organise pour résister à la mise en cause permanente. Avis aux gauchos de tous bords, unissez-vous, cessez de vous laisser diviser par de fausses polémiques. Défendez la liberté d'expression et donc la possibilité d'avoir, oui, des désaccords et des visions du monde différentes. C'est cela aussi défendre la démocratie. La démocratie repose sur l'existence d'espaces de confrontation et de désaccord, et Anna Arsoumanoff l'explique très bien. En complément du livre « Censure », je vous invite à lire « On ne peut plus rien dire » de Thomas Hockmann à propos du grand détournement de la liberté d'expression. C'est un petit livre à 5 euros chez Anna Mosa et vous pouvez même le lire avant de lire « Censure » parce que c'est une bonne introduction justement au livre d'Anna Arsoumanoff. Allez, on ne perd pas nos bonnes habitudes et on termine avec un zeste de poil d'invité.
2: Alors je crois un rapport au poil qui est d'une ancienne génération et que je n'assume pas complètement, à savoir que je reste, oui, je pense, très influencée par ce modèle qui consiste à s'épiler ou bien à coiffer ses cheveux de façon très féminine, laisser pousser les cheveux et garder les cheveux longs pour les femmes. J'ai un peu honte.
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1: Commentaires, des reportages et des analyses. Dans 10 minutes après le journal, ce sera Pourquoi RFI dit ça, avec des réponses à plusieurs questions. Pourquoi RFI parle-t-elle autant de la RDC? Ou pourquoi donner autant d'écho à la candidature de Kylian Mbappé pour le Ballon d'Or? Et pourquoi ne pas avoir accordé le même traitement l'an passé à Ousmane Dembélé? Dans une demi-heure, ce sera les dessous de l'Infox. Ce soir, il sera à nouveau question de la cyberguerre, ou quand l'espace numérique devient un champ de bataille. On appelle aussi cela la conflictualité numérique, avec l'analyse de Stéphane Teya, maître de conférence à l'Académie militaire de Saint-Cyr. Et puis la question de savoir si l'on peut faire confiance à Pangram, ce détecteur d'IA, qui affirme que le livre « C'était ça ou mourir » de Télison Aurélien a été généré par intelligence artificielle. Afrique Soir s'intéressera entre autres au premier anniversaire du soulèvement de la Gen Z à Madagascar, ayant provoqué la chute d'Ange Razoel. Une stèle rend désormais hommage aux victimes des manifestations. Et puis dans 2 heures sur RFI, une édition spéciale sur la grande veillée de prière qui aura lieu au Stade de France avec le pape et 80 000 fidèles. À 21h40, ce sera ici l'Europe qui accueillera Aurore Laluc, présidente de la commission Econ au Parlement européen, qui parlera de l'état de l'économie européenne. RFI Soir, 17h en temps universel, tout de suite l'essentiel de l'actualité avec un journal, Diane Berger, et puis à la une, donc la mobilisation de très nombreux catholiques sur le chemin du pape à Paris.
2: Ils étaient 300 000 dans les rues de la capitale française cet après-midi pour tenter d'apercevoir Léon XIV qui déambulait à bord de sa papa mobile. Le pape qui s'est ensuite rendu à Notre-Dame de Paris pour une célébration. Ce matin, il était à l'Élysée pour rencontrer le président Emmanuel Macron avant de se rendre à l'UNESCO où il a dénoncé notamment les dérives des nouvelles technologies et les risques liés à l'intelligence artificielle. Il est urgent d'agir, je cite Léon XIV, pour ne pas perdre notre humanité au milieu du paradis des machines. La prochaine étape de son séjour va l'amener désormais au nord de Paris, au Stade de France. On le retrouve tout de suite, notre envoyé spécial Baptiste Coulon, bonsoir.
3: Bonsoir à tous.
2: Le pape est attendu dans 2 heures pour une veillée avec des dizaines de milliers de jeunes de 17 à 35 ans. Et pour les faire patienter, on l'entend d'ailleurs derrière vous, il y a de l'ambiance, ces jeunes ont le droit à un bon prologue musical.
3: Oui, avec plusieurs artistes qui se relaient sur scène il y a quelques minutes, c'était Natacha Saint-Pierre, la chanteuse canadienne, visage de plus en plus connu de la scène musicale chrétienne. Elle a interprété « Pour que le monde ait la vie ». Vous savez que c'est le mantra de ce voyage apostolique de Léon XIV en France. Tout ça devant des milliers de jeunes chauffés à blanc. 80 000 sont attendus, venus de toute la France, le plus souvent en car. Comme Marie-Clémence, 20 ans, pour elle, l'enjeu est moins de voir le pape que d'entendre ce qu'il a à dire à ces jeunes.
4: Entendre des belles paroles qui vont nous faire grandir et puis aussi avoir de beaux moments de partage, des paroles qui nous aident à témoigner de notre foi en tant que jeunes chrétiens dans ce monde. Donc tout excité, trop contente, trop hâte d'avoir l'ambiance et puis ensuite de commencer la veillée et de voir le pape.
3: Le pape, justement, lui, il arrivera d'ici 2 heures environ, un tour de stade en papa mobile et puis on entrera dans la veillée à proprement parler. Léon XIV échangera avec des jeunes un jeu de questions-réponses autour de leurs attentes, leurs préoccupations. Un temps d'échange que voulait le pape, lui, que l'on dit intrigué, intéressé par le regain de certaines pratiques en France, comme les baptêmes chez les jeunes adultes. Ce sera aussi l'occasion pour lui de les sensibiliser à la vie de plusieurs saints de l'Église catholique, Saint Denis, Saint Martin, Saint Vincent de Paul, pour ne citer qu'eux, dont les témoignages seront lus comme autant de sources d'inspiration pour ces jeunes, selon les organisateurs.
2: Baptiste Coulon en direct du Stade de France. Cette visite du pape Léon XIV à Paris, les enjeux aussi de la jeunesse catholique, nous allons y revenir évidemment sur RFI, édition spéciale de RFI Soir dans 2 heures. Lui s'est adressé à la tribune de l'Assemblée Générale de l'ONU tout à l'heure. Le Premier ministre libanais Nawaf Salam a mis en garde ce vendredi contre le vide que créerait le retrait de la force de l'ONU dans le sud du Liban, la FINUL, dont la mission est censée se terminer d'ici la fin de l'année. Et cela alors même que les tensions sont toujours vives avec l'armée israélienne et le Hezbollah. Pour faire face, Nawaf Salam demande solennellement la création d'une nouvelle force internationale.
5: Ce qu'il convient de souligner ici et maintenant, c'est la nécessité d'éviter le vide que pourrait engendrer un retrait de la FINUL s'il s'effectuait sans qu'un accord ait été trouvé sur une nouvelle force internationale. Une force capable d'assurer les missions de surveillance, de signalement et de communication, tout en complétant les exigences liées à la mise en œuvre du mécanisme tripartite.
2: Nawaf Salam, le Premier ministre du Liban. Des propos recueillis par notre envoyé spécial à New York, Julien Chavannes. Autre sujet de préoccupation à l'ONU aujourd'hui, le haut commissaire aux réfugiés des Nations Unies alerte sur la situation au Sahara occidental. La situation dans la région se dégrade, des habitants vivent dans des camps depuis plus de 50 ans et les besoins humanitaires sont sous-financés. Le Conseil de sécurité de l'ONU condamne, lui, les attaques des Houthis contre l'Arabie Saoudite. Hier, les rebelles, alliés de l'Iran, ont lancé une nouvelle salve de missiles, la plupart interceptés par l'armée saoudienne. Parmi les cibles privilégiées des Houthis, il y a toujours les infrastructures pétrolières du royaume. Et quand elles sont touchées, cela fait tousser l'économie de toute la planète. Nouvel exemple avec les exportations alimentaires qui chutent au Royaume-Uni, moins 12% au premier semestre par rapport à l'année dernière. Un niveau jamais atteint depuis la crise du Covid. Et Pierre-Olivier, parmi les causes qui expliquent cette baisse des exportations de nourriture, il y a la météo rendue chaotique par le changement climatique et donc la guerre au Moyen-Orient.
6: Le constat dressé par la Fédération britannique de l'alimentation et des boissons est sans appel. Les exportations alimentaires s'effondrent. D'abord, à cause de la météo extrême de ce premier semestre. Des pluies précoces, puis un épisode de sécheresse avant l'été le plus chaud jamais enregistré au Royaume-Uni. Conséquence, des rendements en baisse. À cela s'ajoute la guerre en Iran, à l'origine d'une chute de 25% des exportations de produits alimentaires et de boissons vers le Moyen-Orient. Là encore, ça ne fait pas les affaires de l'industrie agroalimentaire britannique. Enfin, comme si ça ne suffisait pas, les droits de douane erratiques de Donald Trump ont fait chuter les exportations de certains produits, moins 30% par exemple pour le saumon. Des exportations qui sont aussi plus faibles vers les voisins européens de la Grande-Bretagne, Brexit oblige. Le Royaume-Uni, dont le déficit budgétaire est au plus haut depuis 25 ans, traverse donc aussi une période difficile pour sa sécurité alimentaire, car en plus d'une chute des exportations, les importations alimentaires, elles, se rapprochent du niveau record atteint l'année dernière.
2: Les droits de douane, la guerre au Moyen-Orient, ces problématiques sont aussi au cœur des discussions à Washington. Dernier jour de voyage officiel du président chinois Xi Jinping. Donald Trump affirme avoir parlé avec lui de la guerre contre l'Iran et de la réouverture du détroit d'Ormuz. Et de manière plus générale, le dirigeant américain se félicite d'une visite positive pour les deux pays. Les deux chefs d'État comptent se revoir d'ici la fin de l'année 2026 au sommet de l'APEC en Chine, la coopération économique pour l'Asie-Pacifique, et au G20 en Floride en décembre. C'était ça ou mourir, exclu de la liste des romans sélectionnés pour le prestigieux prix Goncourt. Le roman de Tennyson Aurélien faisait partie des favoris, mais l'écrivain canado-haïtien est accusé d'avoir utilisé l'intelligence artificielle pour l'écrire, ce qu'il conteste. Certains de ses défenseurs disent aussi qu'il est visé pour des raisons racistes. Il est également, il faut le souligner, soupçonné de plagiat au Canada pour d'autres textes publiés il y a plus de 10 ans. Tempête à la FIFA, la Fédération internationale de football. Les 4 principaux championnats européens, les ligues anglaises, espagnoles, italiennes et allemandes, réclament une réforme de la gouvernance de l'institution après le projet avorté du président Gianni Infantino d'ouvrir une partie des droits commerciaux de la Coupe du Monde à des investisseurs privés. La goutte de trop dans le milieu du ballon rond, souligne Jean-Baptiste Guégan, enseignant et auteur du livre Géopolitique du sport, une autre explication du monde paru aux éditions Bréal.
7: Depuis 20 ans, on le voit en Europe, mais on le voit aussi en Afrique. On l'a vu avec Gianni Infantino depuis qu'il est arrivé à la tête de la FIFA et même avec Sepp Blatter avant lui. Ce qu'on voit, c'est une politisation croissante de l'usage du football et des footballeurs. Soit parce qu'on leur demande de prendre position, soit parce qu'on veut récupérer le produit football pour en faire autre chose. Donc tout le monde se souvient des relations très très étroites entre Donald Trump et Gianni Infantino, mais il n'y a pas que ça. On voit aussi les dérives qu'on peut constater par exemple en Afrique avec une présidence qui n'est pas forcément à la hauteur des enjeux. Il suffit de se rappeler de la dernière finale de la CAN. Tout ça pour dire que ce qui est en jeu là aujourd'hui, c'est de rappeler que le football, c'est des joueurs dont souvent on ignore les intérêts. Il faut voir le nombre de matchs qu'on leur fait jouer. Ensuite, on oublie souvent les ligues et on a un régulateur qui finalement fait tout, c'est-à-dire qu'il régule, mais il régule aussi en fonction de son propre intérêt. Et c'est ça qui est aussi reproché par les ligues à la FIFA, c'est qu'on peut pas être à la fois celui qui édicte les règles et celui qui génère de l'argent. En tout cas, qui essaie de développer ses propres intérêts, parce que ça se fait au détriment de tous les autres. Et c'est ce mélange des genres-là qui est ciblé aujourd'hui par ces 4 grands championnats.
2: Le spécialiste du sport Jean-Baptiste Guégan, il était l'invité d'Anne Cantner dans RFI Midi. Et puis le football ce soir, c'est aussi les premières journées de la Ligue des Nations qui continuent. Et dans les rencontres notables de la soirée, France-Turquie, dans maintenant 1h30 environ, le premier match des Bleus depuis l'arrivée de leur nouveau sélectionneur Zinedine Zidane. Les champions du monde espagnol joueront quant à eux demain.
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1: Bonjour à toutes et tous et bienvenue dans l'agenda de Radio Alto. On est parti pour les bons plans des Bauges. Vendredi 25 septembre, à l'épicerie Croque Bauge de l'Echeraine, c'est tous à table. Rencontrez les autres habitants des Bauges, découvrez des produits locaux et de saison lors de cet atelier de cuisine participatif porté par Alice. Elle vous propose le menu suivant: parmigiana de courge à la sauge, rouleau de viande et risotto aux champignons, et on termine avec un crumble croquant aux pommes. Trois possibilités s'offrent à vous: cuisiner et manger sur place, ou venir manger uniquement à midi, ou encore réserver un repas à emporter. Inscrivez-vous pour en profiter au 04 79 34 23 52 ou en caisse à Croque Bauge. Prix libre et conscient pour le repas à partir de 4,50 €. Du 25 au 27 septembre, à Aillon Margeria 1400, rendez-vous pour le festival Allez là ! Trois jours de spectacles, de musique et de convivialité où le sport rencontre les arts dans une ambiance festive, familiale et résolument décalée. Au programme, un chapiteau au milieu des montagnes, des concerts et des spectacles surprenants, des activités toute la journée pour tous les âges, des funambules qui traversent le vide, une projection de film, une tente à histoire, à boire, à manger et une zone de camping. Le festival est organisé par les Fondus de Slack et la commission Slackline du Club Alpin Français de Chambéry. L'accès est gratuit en journée et les soirées sont payantes à partir de 18h pour les concerts et les spectacles sous chapiteau. Vendredi, c'est 6 € et samedi, 10 €. L'entrée est gratuite pour les enfants de moins de 10 ans. Dans la continuité des Journées du patrimoine, le comité des fêtes du Châtelard propose une exposition des tableaux du peintre Joseph Communal en face de l'église du village. C'est ouvert tous les jours jusqu'à dimanche. À 20h30, à Cusy, projection cinébus du film Le garçon qui faisait danser les collines. Ahmet, 15 ans, grandit au milieu des montagnes de Macédoine où il garde les moutons de son père tout en prenant soin de son petit frère. Mais lui, ce qu'il fait rêver, c'est la musique. Entre les attentes de son entourage et ses envies d'aller ailleurs, Ahmet pourra-t-il un jour suivre son propre chemin ? Samedi 26 septembre. Dans le cadre de Bib en scène au pays d'Albi, rendez-vous à 16h à la salle des fêtes de Héry-sur-Albi pour le spectacle Hors les murs, n'en perdez pas une miette, de la compagnie Alphonse. C'est gratuit et pour tout public à partir de 5 ans. Bien vieillir, ça se cultive. Ce samedi, de 14h à 18h, à la salle des fêtes du Châtelard, retrouvez plusieurs professionnels de santé du territoire autour d'ateliers gratuits, pratiques et conviviaux. Par exemple, il y aura de la sophrologie, un atelier mobilité, un autre sur la cuisine et la nutrition, et des stands d'information. Cette manifestation est organisée par la communauté professionnelle territoriale de santé du Cœur des Bauges en partenariat avec les Amis des Bauges. Dimanche 27 septembre, la Virade Beaujus revient pour sa 6e édition à la Motte en Vosges. Toute la journée, l'association Vaincre la mucoviscidose vous propose de venir courir, marcher, profiter des animations, manger un morceau ou simplement passer la journée au profit d'une même cause, donner du souffle à ceux qui en manquent. Il y aura notamment des parcours de 2,5 à 15 km à réaliser en courant ou en marchant pour tous les âges. Les inscriptions se font sur place le jour même, de 8h30 à 9h45, avec un départ des parcours à 10h. C'est la fête d'automne à Cusy, à la salle du foyer communal. Retrouvez des marchés de producteurs, créateurs et artisans, des repas, notamment des cuisses de grenouilles, un forum d'associations et une buvette. C'est à partir de 9h. Le Cinébus propose deux séances de cinéma à Cusy, avec la projection de la Pat Patrouille Mission Dino à 10h, puis à 18h, le film Fjord, qui a reçu la Palme d'Or à Cannes en 2026. L'histoire parle des Georgiou, un couple romano-norvégien très pieux qui s'installe dans un village au bout d'un fjord, où ils se lient rapidement d'amitié avec leurs voisins, les Alberg. Les enfants des deux familles deviennent très proches malgré des éducations différentes. Lorsque le corps enseignant découvre des ecchymoses sur le corps d'Elia, l'aîné des enfants Georgiou, la communauté se demande si l'éducation traditionnelle que ces enfants reçoivent de leurs parents pourrait en être la cause. Pour ceux qui veulent sortir du massif, l'association Roue Libre vous attend le vendredi 25 septembre à 12h30 à Chambéry, devant le lycée Monge, pour l'inauguration symbolique d'une nouvelle piste cyclable continue et sécurisée, pour demander à Grand Chambéry d'engager dès 2026 une politique cyclable ambitieuse. Du 18 au 27 septembre à Chambéry, il y a un festival pour fêter les 10 ans du collectif d'artistes Fruits Verts Entertainment. Au programme spectacles et concerts sous chapiteau, à côté de la piscine de Buisson-Rond. Le triathlon d'Annecy revient au paquet samedi 26 et dimanche 27 septembre pour deux journées de sport organisées par l'association Les Hydros, intégralement bénévoles. Au programme, épreuves olympiques en solo ou en relais le dimanche et épreuves enfants et sports adaptés le samedi. Samedi 26 septembre, des marches pour le climat, la paix, le vivant et la justice sociale sont organisées un peu partout en France. Les départs se font à 14h dans différentes villes, notamment à Annecy, à la préfecture, à Chambéry, au parc du Vernet et à Albertville, devant l'hôtel de ville. Quelques annonces sur le massif. Le département de la Savoie réalise des travaux de création d'évacuation des eaux pluviales sur la RD 206A, sur la commune des Déserts, au lieu-dit Les Favres. La circulation sera totalement interrompue sur ce secteur du lundi 21 septembre au vendredi 9 octobre, de 8h30 à 17h30. En dehors de ces horaires et le week-end, elle se fera en alternance. Une déviation sera mise en place pour les deux sens de circulation par Plainpalais et La Fécla. Rencontre gratuite pour les travailleurs indépendants le mardi 6 octobre de 12h30 à 14h30 aux Amis des Bauges pour discuter de l'IA. Le thème abordé sera celui de la découverte de l'IA, qu'est-ce que l'IA, du concept aux enjeux en passant par les algorithmes. Cette rencontre pourra être complétée par un parcours de 3 ateliers pratiques d'une heure suivi de questions-réponses. Inscription auprès de l'accueil des Amis des Bauges au 04 79 54 87 64 ou par mail à l'adresse accueil@amidesbauges.org. Cet agenda vous est proposé en partenariat avec la fruitière du cœur des Bauges de l'Échrenne.
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4: La plus grande est un roman de l'auteur italien Davide Morosinotto, publié en France par les éditions L'École des loisirs en 2023. Il s'agit d'un roman historique qui raconte l'histoire de la pirate chinoise Xing Shi, qui a vécu au XIXe siècle. Considérée comme une des plus grandes pirates par sa puissance, sa ruse, son esprit de stratège et son intelligence, elle a terrorisé les mers de Chine en commandant plusieurs centaines de navires, entre 300 et 1000 selon les sources, et plusieurs milliers d'hommes, jusqu'à 80 000 selon certaines rumeurs. Si sa biographie n'est pas connue en détail, mais seulement dans les grandes lignes, Davide Morosinotto lui donne vie à travers son personnage de Yu dans le roman La plus grande. Il retrace son ascension depuis sa prime enfance, quand cette fillette des quartiers pauvres a commencé à apprendre les arts martiaux, avant de s'embarquer sur un navire. De péripétie en péripétie, nous découvrons comment elle s'est endurcie jusqu'à devenir la pirate formidable qui a laissé sa marque dans l'histoire. Comment elle a su aussi gagner le cœur de son équipage, hommes et femmes. Véritable épopée, écrite par une plume virtuose, ce roman d'aventure et d'initiation vous emmène sur les mers de Chine aux côtés d'une femme volontaire, émancipée, quoique pas dénuée de sensibilité. Laissez-moi vous lire un petit extrait de ce véritable bijou littéraire qui vous transportera quelques siècles en arrière, à l'époque

Maintenant que la décision était prise, inutile de s'attarder. La réunion terminée, Abondance finit de cuire le poisson. Ce fut le premier dîner de Yu et de son équipage. Petite Fury se lança dans la liste de ce qu'il devait réclamer à Dragon d'Or pour lever l'ancre. La jonque est nue comme une danseuse. C'est bien simple, il nous faut tout. Des voiles pour commencer, et puis des provisions, des tonneaux d'eau douce, de la paille pour des lits, des cordages, des canons et des munitions. La cale est remplie de barils de poudre, rappela-t-elle. Ils étaient déjà sur le navire, donc ils nous appartiennent. Nous pouvons en troquer quelques-uns en échange de ce dont nous avons besoin. En voilà une bonne idée, et au premier abordage, nous volerons le reste. Le nain finit d'engloutir son poisson. Commandante, si tu le permets, je me charge de traiter avec Dragon d'Or. Yu ne voulut rien laisser paraître de son trouble. Pour la première fois de sa vie, quelqu'un l'appelait commandante. D'instinct, elle eut envie de sourire, de se raviser, d'assurer que ce n'était pas la peine. Mais Petite Fury était bien plus vieux qu'elle, c'était un vrai sage. Il lui offrait du prestige, impossible de refuser. Alors, elle répondit « Parfait, géant de pierre, rat de marée, accompagnez-le et aidez-le à transporter le nécessaire à bord. Loutre d'eau, prends les deux jumeaux et préparez le navire. Je veux qu'il soit prêt à appareiller avant l'aube. Tigre écarlate, mets-toi sur le pont principal et ouvre l'œil. En dehors des membres de l'équipage, personne ne doit monter ou descendre sans ma permission. » « Oui, commandante, » répondit Tigre écarlate. Encore ce mot, commandante. Maintenant que quelqu'un d'autre l'avait prononcé, il sonnait vrai tout à coup. Ne lui restait plus qu'à être à la hauteur. Tout le monde se mit au travail. Très vite, il ne resta plus qu'Abondance et elle près du feu. Le cuisinier éteignit les flammes en versant du sable dessus. « Désolé, » murmura Yu, « j'aurais dû te parler de ma décision plus tôt. » Le visage creusé d'ombre du vieux pirate se tourna vers elle. « Un commandant ne révèle pas ses plans à un cuisinier, » dit-il, « et un commandant ne demande jamais pardon. »

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0: Hello, Happy Househeads. Bienvenue dans ce deuxième épisode de
1: Thank God It's Friday.
0: On poursuit ce soir notre voyage parmi les divas gospel de la house avec un petit florilège de perles, en commençant en quelque sorte par là où nous étions restés dans le précédent épisode. Voici donc encore Agnes B avec le Jasper Street Company dans un hymne imparable au titre éloquent, Praising His Name.

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0: C'était Dana Divine et son Gospel Slide, à mi-chemin entre house et danse en ligne qu'on retrouve souvent dans la Southern Soul. J'en profite à ce propos pour saluer DJ Bubble Bear, un grand spécialiste du style. Voici maintenant Inaya Day et Keep On Pushing, titre de 99 du producteur allemand Boris Dlugosch. Elle est formée aussi à l'église de Brooklyn et elle apparaît dans de nombreuses productions, Michael Jackson, Al Green, Prince ou Bootsy Collins.
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Vous venez d'écouter l'immense Cathy Brown et le puissant Joy, un titre de 99 écrit par David Morales et remixé par Boris Dougloch et Michael Lang. Voici un autre Joy, composition de 2003 de DJ Spen, Teddy Douglas et Jay Steinhauer pour Jasper Street Company, avec les voix de Vonita White et Rodney Hamlet, sorti sur cet incroyable label de Baltimore, Basement Boys, auquel nous consacrerons un numéro spécial.

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0: Hey hey, salut à vous amis rockeuses, amis rockeurs, et soyez les bienvenus dans cette nouvelle édition de Rock à la Casbah, émission 935 que nous venons d'ouvrir avec le titre Definitive Map, extrait de l'album Massive Champion du groupe Get Down Services, qui est sorti au milieu du mois d'août de cette année sur le label Breakfast Records. Pour cette émission, nous sommes tous et toutes dans le studio. Salut les gars.
1: Salut.
0: C'était beau ça, tout le monde en même temps. On retrouvera évidemment notre ami Bruno en milieu d'émission. Get Down Services, ce sera le disque vedette évidemment. On va faire notre petit tour de table de qui a amené quoi. Qui veut commencer? Vous battez pas, hein?
2: Non, mais comme bon,
1: j'ai amené disque vedette.
0: Oui,
1: voilà, donc j'en parlerai peut-être
0: vedette.
1: Un tout petit peu plus
0: voilà.
1: Tout à l'heure. Et avec un peu de chance, j'aurai des groupes suisses, des petits suisses sur la fin.
3: Ah, et moi,
0: c'est moi
3: qui ouvre l'émission, donc je
0: pensais... Donc pas toi, là, voilà. Olivier.
4: J'ai amené des choses, c'est pas les meilleures choses que je vais vous proposer.
0: Ah bah tu nous fais pas rêver.
4: Un groupe français qui réactive des groupes français d'il y a 20 ans.
0: Okay.
4: Et un excellent chanteur anglais.
0: Ah, ok.
4: Et toi Jordan?
0: Et moi, bah écoutez, je suis allée piocher comme Raph en Suisse et puis en Californie. Alors, on ne change pas des pays comme ça, hein, une équipe qui gagne. Et toi alors, Julien?
3: Eh ben moi j'ai sélectionné deux titres, un peu grand écart au niveau géographique, puisque vous aimez la géographie.
0: Aime bien, ouais.
3: On va aller en Australie puis ensuite en Angleterre. Et par contre, je suis dans une veine assez similaire, néo-post-punk, on va dire. Il commence à y avoir
0: bien.
3: Un peu des claviers, un peu plus de mélodie, et c'est en train d'évoluer aussi des fois vers des trucs un peu électro. En tout cas, je vais ouvrir avec un trio australien de Melbourne qui s'appelle Sex Mask, et j'ai eu un énorme coup de cœur pour ce groupe.
0: Été.
3: Ils sont, oui, c'est cet été que je l'ai découvert puisque c'est sorti en août, leur premier EP. Ils sont tout jeunes, hein, ils ont moins de 4 ans d'existence, et ils sortent leur premier EP qui s'appelle Sex Mask sur le label Unpopular Recording, qui est un label de Melbourne, et on va dire que c'est... sur 5 titres, ils vont explorer des univers assez différents. Il y a un côté post-punk, il y a un côté un peu girly, une fille qui chante sur certains titres, mais pas tous. Des fois, il y a des côtés presque électro-punk, et il y a un côté aussi, puisque ça m'a plu... hyper mélodique avec des bons refrains, un petit côté rock de stade.
0: Ah, t'aimes bien chanter dans ta voiture. Hein.
3: Mais là, on va dire que c'est un rock de mini stade parce qu'ils sont pas du tout connus, mais je verrais bien ça dans un grand stade avec plein
0: stade
3: de sons.
0: Village.
4: Et comment tu as découvert ce groupe en faisant des recherches sur internet, en tapant ces deux mots clés
3: Rock de stade.
0: Bravo.
3: Effectivement,
0: bravo.
3: Mais non, je sais même pas comment j'ai découvert. C'est en
1: dire,
3: fouillant sur les internet.
1: Le dernier album d'Airborne que t'aimes bien aussi.
3: Voilà, c'est ça.
1: Un vrai
0: celui
1: groupe de stade
0: avec la bière. Dedans.
3: Donc je vais vous partager un titre qui est peut-être un peu plus mainstream dans les 5 titres, mais que j'adore chanter à tue-tête, faux d'ailleurs.
0: Oui.
3: On écoute.
0: On laissera ton micro ouvert.

0: Et c'était Life, les Anglais de Hull, qui sortent leur quatrième album Abstract Natural, qui est sorti au tout début de l'été, c'était peut-être au mois de juin. On a écouté le titre The Dolly Wagon. Alors, Life, c'est vraiment un groupe qu'on diffuse depuis longtemps dans Rock à la Casbah. Il avait été disque vedette, leur deuxième album. Moi, j'avais été vraiment très très fan. Et on reste un peu dans ce même univers post-punk, peut-être un peu plus parlé. Avant, ils chantaient plus, en tout cas sur ce titre-là. Et c'est vrai qu'ils se sont quand même un petit peu assagis. Ça reste post-punk, mais on sent qu'ils ont envie de faire évoluer leur musique, parce que derrière, on sent quand même qu'il y a des musiciens. En tout cas, c'est très bien, très bon album, Abstract Natural, Life.
1: Trop bien, merci pour ce morceau. On enchaîne avec, on fait un petit pas vers la Suisse. Je vous l'avais dit, on part avec Barbara et Harry du duo Peter Kernel. Alors peut-être que Barbara Leneuf, vous la connaissez parce que elle a un groupe qui s'appelle
2: Camilla Sparks.
1: Camilla Sparks.
0: Ah oui, elle s'appelait pas Camilla en fait.
1: Non, en fait c'est pas son nom. En fait c'est Barbara Leneuf. Elle s'appelle Barbara.
0: Putain, ils sont. C'est
1: Camilla Sparks, c'est un joli nom, n'empêche, tu vois.
2: C'est son pseudo d'artiste.
3: Et Peter Kernel, c'est pas quelqu'un.
1: Non, c'est pas quelqu'un non plus. Je pense que c'est dans leur délire là. Et lui, c'est Harry Bassetti. Il avait aussi un projet tout seul que j'avais passé l'année dernière, il y a 2 ans.
0: Robert Jacky.
1: Non. Mortori, un truc comme ça, où il chante dans un dialecte des montagnes italiennes, parce qu'ils viennent de là, en fait, dans les montagnes italiennes helvètes, suisses.
0: Je crois qu'il vient de sortir un album alors. Mortori,
1: oui, il a sorti un truc cet été. Ouais,
0: j'ai
1: effectivement,
0: pas écouté encore,
1: vu,
0: mais j'ai vu
1: plus.
0: Que c'était sorti.
1: Oui, à aller creuser.
3: Bon, on rassemble le cheptel et puis on tourne.
1: Peter Kernel, ils viennent de sortir, donc eux, c'est plutôt quand même un groupe de post-punk, c'est assez rock, alors que Camilla Sparks, c'est très électro, et Mortori, c'est plus, je sais pas, de la balade, peut-être un peu folk dans mon souvenir. En tout cas, là, il y a juste un titre, il s'appelle Heartbreak, qui vient de sortir donc sur leur label, parce qu'ils ont aussi un label qui s'appelle On The Camper Records. Et en fait, ça annonce une tournée. Ils vont faire quelques dates en France, là, au mois de novembre. Et d'ailleurs, avec mon alter ego de DJ La Scandaleuse, je vais faire 2 dates avec eux, figurez-vous, à Briançon et à Bourg-les-Valence, parce qu'ici à Valence, on a une salle qui s'appelle le Vacarme Exquis. Donc voilà, je suis bien contente de faire ça avec eux. On va écouter ce morceau qui s'appelle Heartbreak, et ce sera suivi, mais peut-être que je parlerai entre les deux morceaux, d'un groupe de filles californiennes que j'aime beaucoup. Mais on commence avec Peter Kernel et le morceau Heartbreak.

0: si, si, on s'en rappelle, c'était en début de soirée. Mais oui, on a fait 35 heures de radio non-stop. Alors, c'est gentil, mais, hein, c'est bon, on a le droit d'être fatigué.
1: Faut assurer, quoi.
0: Mais on a assuré. On a assuré. On enchaîne avec un morceau des Death Valley Girls. Vous savez, c'est mes copines, je les aime bien, les Death Valley Girls. Elles sortent un nouvel album chez Suicide Squeeze Records, un label tout aussi californien qu'elles-mêmes. Il s'appelle Welcome to Earth et on va écouter un morceau qui s'appelle Basic Witch. Vous allez voir, c'est The Basic Death Valley Girls, mais c'est très bien.

0: On retrouve Bruno dans notre émission Rock à la Casbah. Salut Bruno.
1: Et salut à tous.
0: Très heureux de te retrouver pour cette nouvelle saison de Rock'n'Roll ensemble avec toute l'équipe. On va commencer avec un disque que tu sors sur ton label Dangerous Skylab.
1: Oui, c'est le nouvel album de Mr. Zero. Alors, nouvel album. L'album précédent avait déjà plus de 20 ans. Et là, c'est un retour incroyable. Donc, ça s'appelle Back from My Grave. Mr. Zero, c'est Oli. C'est en fait le batteur des Squares, groupe mythique nancéen, qui a été batteur des Headcoats aussi. Donc, quelqu'un d'assez reconnu dans la scène garage. Et là, il a encore une fois tout fait tout seul. L'album s'appelle Back from My Grave. C'est une véritable tuerie de groove, de fuzz, d'orgamonde. Voilà, pour les fans des Fleshtones, des Woggles, mais aussi effectivement de cette Medway scene qu'on aime beaucoup, des Prisoners de Billy Childish. On va écouter le morceau No More, qui est un des premiers extraits qu'on avait dévoilé. L'album est sorti depuis maintenant une semaine. C'est hautement recommandable. Donc voilà, ça sort chez Dangerous Skylab en vinyle. C'est Mr. Zero avec No More.

0: Et après ce morceau No More de Mr. Zero, on va pouvoir découvrir une nouveauté de chez Sub Pop Records.
1: Oui, c'est un repressage en fait. C'est l'anthologie de Michael Yonkers. Michael Yonkers, c'est un doudingue qui nous a quittés cette année. Et voilà, l'histoire de ces bandes est assez touchante. C'est enregistré en 68. C'est complètement hallucinant, un croisement de Velvet, d'Azzy Atkins, de Suicide avant l'heure un peu, des effets de guitare, des choses assez étranges. Ces bandes ont été retrouvées dans les années 2000 et sont rééditées régulièrement depuis. Le truc un peu tragique dans l'histoire, c'est qu'en fait Michael Yonkers n'était pas majeur au moment de l'enregistrement, et Sire, qui était un des labels intéressés pour les sortir, n'a jamais pu concrétiser le deal. Ça l'a pas empêché de continuer à faire carrière, d'enregistrer plein de choses, des choses un peu plus folles qu'en fait, et plein de collaborations avec Blind Check normalement, notamment. Donc c'est Michael Yonkers. On va écouter un des morceaux que je préfère, mais tout l'album est assez incroyable. C'est ces fameuses sessions 68. On va écouter le morceau qui s'appelle Puppeting. C'est Michael Yonkers. Je vous encourage d'aller faire un tour sur Wikipédia ou sur le web pour en apprendre un peu plus sur le personnage.

0: Et voilà, on retrouve notre ami Bruno pour sa chronique habituelle, pour une nouvelle saison. Vous êtes toujours à l'écoute de Rock à la Casbah, émission 935. Et bien, il est temps de passer au disque vedette de cette émission, Get Down Services. Raph.
1: Ouais, Get Down Services avec leur deuxième album, Massive Champion, qui est sorti chez Breakfast Records milieu du mois d'août, le 14 août. Mm. Moi, c'est un disque qui m'accompagne depuis cette date et qui me fait bouger, qui me fait danser aussi. Et je danse extrêmement bien, vous avez pu vous en rendre compte.
0: Et d'ailleurs, tu chantes en dansant.
1: Et je chante aussi bien que Julien. Et ça, d'un coup, c'est formidable. Et je suis vraiment, d'un coup, je suis tout seul chez moi, quoi.
0: Tu es libre.
1: Je suis libre.
0: Hein? Voilà. Enfin,
1: mon corps se libère, c'est super. Non, voilà, c'est leur deuxième album. Le premier était sorti en 2013. Entre temps, il y a eu deux EP qui ont plutôt bien marché. Celui-là sort donc ce mois d'août. Et ils sont originaires de Bristol. Et ils font toujours cette espèce de post-punk, comme on a pu l'entendre sur le premier groupe qui même, moi, me rappelait les Eagles of Death Metal ou les Viagra Boy.
0: Tu veux dire Sex Mask, le morceau qu'on écoute
1: Non, Sex Mask, c'était Julien. Le tout premier,
0: oui.
1: C'était
0: Definitive Map.
1: Un truc très guitare, mais il y a aussi des choses très dansantes. Le morceau d'ouverture, c'est une, on dirait une balade irlandaise. On finit avec des côtés très disco funk aussi. Donc c'est un disque qui va un peu dans tous les sens. Et là-dedans, il y a 6-7 morceaux sur les 13 qui sont excellents, vraiment qui sont très très bons.
2: La moitié, quoi.
1: Un peu plus de la moitié quand même. Et moi, je trouve que j'ai un peu plus de mal avec le funk, et donc voilà, ce disco funk me plaît un peu moins, mais les gens qui aiment, je pense que vont apprécier ces morceaux-là. En tout cas,
0: avec ce disco funk.
1: Voilà,
0: il se
1: cantonne pas à un seul style, et c'est pas plus mal, parce que ça fait un disque très riche, et tu peux moins aimer un morceau que l'autre, mais tout s'écoute très très bien dans la longueur. Et voilà, donc c'est un très bon disque, du début jusqu'à la fin, et je pense qu'il va rejoindre mon top 2026, comme je sais que toi, tu t'aimes bien connaître ça.
0: On arrive à la fin de l'année 2026.
1: On arrive bientôt, hein. Donc,
2: moi, il y sera pas. Ce que je préfère dans ce que j'ai écouté de ce groupe, j'ai écouté 3-4 titres, c'est vraiment le titre de l'album, Massive Champion.
1: Ah. Et tu vois, je l'ai pas choisi.
0: Et ben voilà. Donc alors, qu'est-ce que tu nous as choisi
1: piano
0: comme
1: dans ce morceau? J'ai dû l'enlever.
0: Ou du saxophone.
1: Non, je vous ai choisi un titre hyper dansant qui s'appelle The Radiator, et ça sera suivi par un titre hyper catchy et hyper rentre dedans avec des grosses guitares qui s'appelle Probiotic.
0: J'adore.
1: On va danser d'abord avec Radiator.
0: Non, mais c'est un morceau

0: Get Down Services dans ce numéro 935 de Rock à la Casbah, c'était le morceau probiotique.
1: J'adore ce titre.
2: Il est bien, très stoudien.
0: Ah ouais, à fond.
2: Hein, je revois ma copie.
0: Ah merci.
1: Ah, oulala, alors bien. Bingo.
0: Et j'ai choisi un morceau beaucoup plus calme pour finir.
2: Oui, entre Primal Scream et les Stooges, deuxième album.
0: On ira encore vers une autre esthétique.
2: Tu nous régales, Raph.
0: Toujours, c'est la régalade.
1: Allez, jingle. Attention.

0: Incredible.
1: Notre ami attaché de presse JP va m'en vouloir d'en parler à l'antenne, mais il sait que ce que je vais dire, puisque j'ai déjà échangé avec lui à ce propos. 20 ans après la hype des bébés rockers, c'était quand même un nom très ridicule.
2: On est bien d'accord.
1: Voilà leur rejeton en direct de Rennes sur leur premier album Promis ce soir, sorti chez ZRP. Le groupe Romance se place en héritier des bébés brunes. Alors, petit point, selon moi, c'était vraiment les seuls du lot à avoir un talent de composition et d'écriture. Ambiance tête à claque sur la pochette, pose vocale parfois agaçante, texte encore un peu vert pour ne pas dire cucu voire concon, mais d'excellentes compositions qui savent parler à mon petit cœur de rocker. Les mélodies sont bien troussées, l'énergie est plutôt canalisée. Nous saluons les belles fulgurances musicales, mention spéciale pour saxophone qui résonne avec celui des Death Valley Girls dont on parlait tout à l'heure, Julien fait la moue, ainsi que de subtils arrangements de clavier, notamment James Elegance emballe le tout dans une production à la fois serrée et ample. La chanson de Romance que l'on va écouter sonne, mais vraiment très très très bébé brune. À vous de comparer Nicotine Love, la chanson titre du deuxième et meilleur album de la bande à Adrian Gallo, avec Cigarette et Verveine du groupe Romance.
2: Je t'aime.

0: Je vous avais pas menti, il y a du saxophone. Il est pour vous toutes et tous, surtout pour toi, mon Julien.
1: Ah oui, non, mais...
0: JP, je t'adore. Continue de m'envoyer des disques comme ça, mais j'aime bien ce disque. Il finira pas sur le podium. Je vous l'annonce aussi. À l'annonce d'un projet artistique d'un fils d'eux, notre première réaction est généralement l'agacement. Ensuite, et très rapidement, vient la curiosité, parfois malsaine, de savoir si la progéniture sera à la hauteur de ses parents. Tracy Thorn et Ben Watt du duo.
2: Oh merde, arrête okay. avec tes blagues.
0: Everything
2: tests,
0: 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Ah. N'ont pas fait que d'excellents disques ensemble, ils ont eu ensemble un fils, Blake. Sous Avatar Family Stereo, fin juillet, il a livré The Thread, un premier album plus qu'honorable chez Bella Union. C'est propre, agréable, sans grande surprise pour qui aime la pop folk moderne, aéré, épuré et bien arrangé. D'aucuns salueront la proximité vocale avec JJ Johansson. Nous allons écouter Family Stereo. Je sais plus quel titre, c'est Remedy. Il y a du piano, Raph. Hein.
2: Ah, j'espère qu'il y a du saxophone aussi.
3: Non, mais c'est long à venir par contre.
2: Mmh. Ouais.
0: On aurait dû le mettre.
3: Ça arrive doucement. Là.
0: Family Stereo.

0: C'est l'heure de la sieste.
1: Non, ça fait
0: la Casbah.
1: J'avoue, ça fait très musique de fin de série.
0: C'est beau.
1: C'est beau, c'est lisse, c'est propre, ça sent la savonnette, mais ça passe.
0: Je sais pas ce que ça veut
1: et
0: dire,
1: Julien
0: ça
1: nous,
0: sent la savonnette.
1: Julien nous a dit, on est déjà à Noël, c'est vrai qu'on n'a jamais été aussi proche de Noël.
2: Il y a les petits carillons et tout.
0: Ouais.
1: Rendez-vous pour le best-of dans pas longtemps.
0: Ben voilà, ça ferait une bonne émission pour Noël. On arrive à la fin de cette émission, tu voulais dire un mot?
2: Non. Non, pas du tout.
0: C'est moi, j'ai cru.
3: Deux mots, alors.
0: Eh bien, oui, je dois vous rappeler que cette émission est réalisée en direct et enregistrée dans le studio de Radio Méga.
2: Non,
0: ah oui, t'as un morceau,
2: j'ai le temps de passer un titre avant.
0: Ah
2: je vous passe maintenant et j'en parlerai après, tiens, comme ça.

0: Et voilà, je voulais vous réveiller un petit peu après ce morceau, Bingo.
1: Mathilde !
0: Voilà, c'était Mord Fustang, un groupe suisse originaire de Zurich avec une chanteuse Valentino. C'est pour ça qu'on adore.
1: C'est
0: sorti chez la Suisse Primitive. La Suisse Primitive, et ça date un peu, c'est 2024. Je vous invite à aller sur le site de Radio Vostok à Genève. Il y a un petit live qui est diffusable, à voir et qui est très sympa. Et à noter quand même que tout à l'heure, on parlait de rock australien. Bah, c'est quand même Mickey Young qui a masterisé encore une fois ce disque. Alors, ce morceau, c'est pas le plus représentatif de l'album, ils sont plutôt dans la veine Black Angels, c'est plutôt psyché, mais j'aime bien ce petit morceau d'une minute là, comme ça on peut le balancer un peu quand on veut. Et puis il vous a surpris, c'est ce qui m'a le plus plu quand même.
1: Ouais, ça y est, je peux finir l'émission, c'est bon.
0: Tu peux finir l'émission.
1: Voilà, bah c'était Rock à la Casbah, édition 935. Donc je vous rappelle qu'elle est enregistrée et réalisée dans le studio de Radio Méga à Valence dans la Drôme, qui est une Ferra. J'ai failli dire Ferra Rock. La Ferra Rock est devenue la Ferra, qu'on se le dise. Vous pouvez retrouver cette émission en podcast sur notre site casbah-records.com. Il y a quelques interviews qui vont arriver. Je suis en train de vous préparer des trucs. On les mettra sur le site parce que, ben voilà, de temps en temps, il y a quelques interviews. En ce moment, il n'y en a pas trop.
2: Non, mais non. Je corrigerai les fautes.
1: Ouais, voilà. Si tu veux. Pas de problème. Vous pourrez évidemment retrouver le podcast de cette émission que l'on termine avec un titre, donc, de Get Down Services de leur album Massive Champion, sorti au mois d'août de cette année. On écoute le morceau What's On Your Mind et c'est sorti chez Breakfast Records.
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0: tu as fait les castings de la Star Academy. Ah, tu as participé à l'île de la tentation. Tu as acheté le single de Loana. Et son livre. Ah, hein? Alors prends ça. Tu as voté pour... Tu as voté pour qui?
1: Vincent McDo.
0: Qui encore?
1: Jean-Pascal.
0: Si tu veux un autre coup de fouet, tape un.
1: J'ai pas tapé.
0: Tu as péché, mon fils. Alors, pour ta pénitence, tu seras privé de télé pendant 3 semaines.
1: Non!

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